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1: Allô, Stéphanie!
2: Allô, Nicolas!
1: C'est les Crinqués d'été, et là, on va parler d'un sujet que j'adore.
2: Ah oui?
1: J'adore manger, premièrement, et tout ce qui pousse l'été, tout ce qui se mange.
2: Mes poils de tout bras.
1: Tes poils de tout bras poussent l'été, et on en parle avec un peu de sucre pis de crème aujourd'hui.
2: Yark!
1: On parle de petites fraises!
2: Oui! Ah. Parce que là, l'été, on le sait, au Québec, c'est la saison des fraises. Ça commence habituellement là, vers la mi-juin jusqu'à la fin juillet. On a vraiment les meilleures fraises au Québec, on va se le dire.
1: Au monde!
2: Au monde! Sont sucrées, sont juteuses. C'est le fun. Il y en a beaucoup qui vont aller faire l'auto-cueillette aussi. Ça fait une activité.
1: Oui.
2: Et vous allez pouvoir en congeler pour le reste de l'année.
1: Oui, absolument.
2: Sais-tu bien comment congeler tes fraises?
1: Ben oui, c'est sûr que je sais bien comment congeler ça. Tu les prends, tu vas les nettoyer, tu vas les écuter. Ensuite de ça, tu prends une belle tôle à biscuits. Parce que si... Ben oui, tu les étends, tu les fais congeler, après ça, tu mets dans des sacs. Sinon, tes petites fraises, elles vont être pognées d'un pain.
2: Exactement.
1: Ça, c'est bon pour tous les légumes que tu vas faire blanchir, tous les fruits et légumes que tu vas faire congeler. Même chose si tu fais des croquettes maison, peu importe. Faut faire une première gelée sur une plaque à biscuits, tout séparé, après ça, tu mets dans les sacs.
2: Oh, wow, Nico, ça, c'est du bonbon à mes oreilles.
1: Wow.
2: Parce que c'est exactement comme
1: ben
2: ça qu'on doit congeler nos fraises du Québec. Et là, peut-être que, justement, vous avez commencé à faire une réserve. On s'est dit, pourquoi pas vous donner nos recettes préférées avec des fraises du Québec.
1: C'est quoi, toi?
2: Ben straight. Tu sais, je peux en mettre partout, là. Je peux en manger ben comme ça. Mais écoute, c'est pas à manger à tous les jours. Mais tes fraises du Québec en tranches.
1: Ouais.
2: Avec un peu de crème et du sucre en poudre.
1: Ouais. ouais. Ou ben même du sucre. Du sucre-sucre. Là.
2: Sucre normal.
1: Moi, j'aime
2: là.
1: Ça, là, le gratter, là, puis ça fait un petit croustillant.
2: Ah
1: sucre,
2: oui!
1: Cassonade, sirop d'érable, mais juste sucre. Crème, ma mère faisait ça quand j'étais petit, c'est à se rouler par terre.
2: C'est tellement bon!
1: Faire des confitures, il n'y a rien de mieux que des confitures maison, autant pour mettre sur les toasts, autant aussi pour mettre sur de la crème glacée. Tu prends une boule de crème glacée puis tu te mets de la confiture à fraise maison là-dessus, il y a de quoi de plus merveilleux? Tu peux, mettons, tu fais une batch normale de confiture, là.
2: Ouais.
1: Après ça, si, mettons, tu achètes beaucoup de casseaux puis tu en fais plusieurs batchs, là, tu peux en faire une avec du 5 épices chinois, c'est vraiment bon. Oui!
2: Ah ouais?
1: Ça un petit twist, là, je le conseille peut-être pas sur toute ta grosse batch, parce qu'à un moment donné, tu peux te tanner, mais faire des variantes. Tu peux le faire aussi avec de la vanille, tu peux en faire avec du basilic et menthe.
2: Oh, miam, miam, miam.
1: C'est vraiment, vraiment très, très, très bon. Et moi, ma recette fétiche préférée, et je vous le dis, là, c'est la meilleure du monde entier, la meilleure tarte aux fraises du monde, et vous allez capoter à quel point c'est pas compliqué.
2: Ah ouais?
1: On a ici 3 ingrédients.
2: Ben voyons.
1: Ça prend les pâtes à tarte, bien sûr. Mais mettons, là, à part de ça, pour une tarte, 4 tasses de fraises.
2: OK.
1: Un tiers de tasse de farine.
2: OK.
1: Et une demi-tasse de sucre. C'est tout.
2: C'est tout?
1: C'est tout. Tu mélanges ça. Tu les mélanges pas trop. Et le sucre, c'est juste assez sucré. La farine vient prendre juste assez du jus pour faire la texture parfaite.
2: Oui.
1: C'est ni trop coulant, ni trop solide. Là. C'est sincèrement la meilleure tarte au sucre au monde. Pas tarte au sucre, mais tarte aux fraises. 4 tasses de fraises, un tiers de farine et une demi-tasse de sucre.
2: Puis ça, t'achètes tes pâtes à tarte déjà faites.
1: Ben oui, merci, bonsoir. Pour en faire.
2: Ben oui, exactement. Mais sinon, c'est con, là, mais l'été, dans des salades.
1: Oui.
2: Des fraises, dans des petites salades. Là, tu sais, mélange printanier avec du balsamique, là, du glaze, là, du... Comment t'appelles ça en français?
1: Ben,
2: glaze
1: coulis,
2: balsamique, là, coulis balsamique. Des pacanes, un peu de fromage de chèvre.
1: Ah oui, ou du feta ou du bleu.
2: Ah, gars, vous allez vous rouler par terre ou sinon dans des pokéballs. Pokéballs ou dans du tartare.
1: Ah oui!
2: Fais ça avec du saumon frais, des fraises, des oignons verts.
1: Tu sais, le fromage chalet, là?
2: Oui!
1: Saumon frais et saumon fumé, fraises, des petits morceaux de tortillon, ciboulette, amen!
2: Puis tu peux mettre de la mayo au sésame là-dedans.
1: Hey, on est pas
2: miam, fait qu'oubliez pas que vous pouvez manger vos fraises, en fait, autant dans des repas salés que sucrés.
1: Absolument. Puis il n'y a rien de mieux que de croiser une petite cabane qui vend des fraises, faire
2: t'aimes
1: un road trip.
2: Aller les chercher, toi, aller les cueillir.
1: Non. Ben non. On fait 50 dehors parce que je vais me mettre à quatre pattes ramasser des petites fraises.
2: J'aime ça, oui.
1: Pas moi. Ils en vendent à l'épicerie, ils en vendent des petites cabanes vertes.
2: Oui,
1: là.
2: Les jardins, voyons.
1: Les jardins quoi, déjà? En tout cas, on le sait, là, ça pousse partout.
2: Oui, c'est ça.
1: Les petites cabanes vertes. Mais il n'y a rien de mieux aussi, tel quel. Hein? Moi, là, même pas besoin de les laver. Je fais un road trip. Je vais me chercher un casseau de fraises. Je mets ça entre les deux bancs. Et là, tu manges puis tu garoches les
2: Fais attention parce que c'est laxatif des fraises, mon coulou.
1: Ah, ben, garde, ça m'appartient.
2: Grosse pas tes pets de fraises.
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2: Hola, Stéphanie.
3: Hola, Nicolou, Lilou.
2: Hey, là, je te parle en espagnol parce que c'est sérieux. D'abord, c'est crinqué d'été.
3: Oui.
2: Stéphanie, on parle espagnol parce
3: que. Stéphanie.
2: Stéphane. C'est quoi Stéphanie en espagnol?
3: C'est Stéphanie.
2: Ah, Stéphanie, ben oui, c'est
3: que
2: bon.
3: Oui, je pense que oui, mais j'ai appris ça dans mes cours d'espagnol quand j'étais au secondaire. Quoi? Sébastien.
2: Ouais.
3: Comment on dit ça en espagnol?
2: Je sais pas.
3: C'est Esteban.
2: Esteban?
3: Oui.
2: Ben voyons.
3: J'avais pogné
2: donc...
3: pour deux minutes.
2: Ben je te comprends.
3: Ok, les Esteban.
2: Salut, et Esteban.
3: Et la mort ici.
2: Ben voyons. Donc,
3: ouais, ouais, ouais.
2: On parle espagnol parce qu'on parle d'un drink que j'adore, les mojitos.
3: Oh,
2: t'aimes-tu ça?
3: Oui, j'adore. Mmh. Ben, il n'y a pas de verre que j'aime pas. En
2: oui,
3: fait.
2: C'est ça, exact.
3: Je pense que c'est ça mon problème. Mais oui, ça vient d'où le mojito, sais-tu?
2: Ben, c'est sûr que ça vient pas de Floride.
3: Ah ben ça, c'est sûr, ni de Saint-Bernabé. Mais ça vient de Cuba.
2: Cuba, les mojitos.
3: Oui, plus précisément, ça serait né à la Havane, popularisé dans les bars cubains, dans les alentours là, du 20e siècle. Et c'est devenu mondialement connu avec le tourisme et la culture des cocktails.
2: Ah ouais?
3: Oui. Mojito à la menthe.
2: Ah oui?
3: Bien évidemment.
2: Ça faisait quoi, mojito? On sait pas, hein?
3: Non.
2: Ben non, ben c'est
3: qu'est-ce
2: pas
3: qu'est-ce que ça veut dire, là?
2: Mojito, c'est peut-être, ça veut peut-être dire menthe, mojito. On sait pas.
3: Non, on pas... va demander à ChatGPT.
2: ChatGPT va nous dire ça. Et pendant que tu dis ça, ben moi, c'est un de mes drinks préférés parce que ça goûte le bon Dieu, ce drink-là. C'est tellement frais.
3: Oh!
2: Quoi donc?
3: Ça vient de Petit Mojo. Ah. Le mot mojito vient de l'espagnol. En son sens, c'est lié à l'idée de petit mojo. Mojo, c'est une sauce ou une préparation traditionnelle cubaine à base de citron, lime, ail et herbes. Et le ito, ça signifie petit ou diminutif. Donc, mojito, petit mojo.
2: Ah
3: mojo.
2: Ben.
3: Mojo. Mojo.
2: Peut-être d'autres informations sur le petit mojo?
3: Ben, bien évidemment, vous pouvez en faire à tout ce que vous voulez. Mojito aux fraises, mojito aux framboises. Vous avez aussi le virgin. Vous pouvez en faire aux concombres et à la mangue.
2: Ah, ça doit être bon, concombre mangue.
3: Certainement.
2: Ça doit être frais.
3: Mais là, tu sais, souvent, c'est à la menthe.
2: Oui, à la menthe. Les mémentes.
3: Quoi ne pas faire pour pas que ça goûte trop amer et que ça vienne pas buvable.
2: Ça goûte la pâte à dents, là.
3: Oui, c'est de pas trop écraser vos feuilles de menthe.
2: Ah, juste les taper, je pense.
3: Juste un peu. Tu tapes ça à la feuille.
2: Tape ça à la feuille.
3: Ah ouais, c'est parti. Utilisez de la menthe fraîche et non de la menthe séchée, bien évidemment. Vous pouvez ajouter le soda. En fait, vous devez ajouter le soda à la fin pour garder les bulles, garder l'effet pétillant.
2: Ben ouais.
3: Et bien doser le sucre aussi parce qu'on veut quand même garder le côté frais de votre mojito.
2: Ben, coudon.
3: Là, ce que vous avez besoin encore... Du rhum.
2: Du rhum, ben oui.
3: Rhum dans le mojito, feuilles de menthe fraîche, jus de lime. Encore une fois, soit sucre au sirop simple. Mais là, je pense qu'avec les idées de cocktail qu'on vous donne cet été, faites-vous une batch de sirop simple.
2: Ah oui,
3: ça
2: à date,
3: va être,
2: oui.
3: Ça va être canné bien comme faut, de l'eau pétillante et du club soda.
2: Oui, club soda, c'est bon. De l'eau pétillante.
3: Ouais.
2: Avec un soda stream, là.
3: Oui.
2: Ça vient une petite affaire plus santé, mais en tout cas.
3: Oui, vraiment.
2: Ah ben, fait que mojito, préparez-vous ça sur le bord de la plage, préparez-vous ça à la maison, sur la terrasse.
3: Ah, mais hein, tu fais ça dans une petite toast thermos, là, merci.
2: Hey, c'est vrai, tu vas prendre ta marche, personne ne sait que c'est ça.
3: Tu marches croche.
2: Oui.

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1: Ah, il fait beau, il fait chaud et nos crinqués d'été, c'est Stéphanie Veillette. Allô?
2: Coucou, coulou!
1: Stéphanie Veillette, oui. Toi, il y a des choses qu'on fait de beaucoup de différents. Ça se dit pas ce que je viens de dire là, mais je le dis quand même. L'été, tu vas dans les festivals. Alors
2: ben,
1: moi,
2: oui.
1: Ça, mon Dieu, je prendrais un coup pied d'un gosse avant d'aller dans un festival. Il y a des choses à faire et ne pas faire d'un festival. J'en ai été dans quelques festivals, j'ai des opinions quand même là-dessus, okay. Même si je les cours pas. Mais il y a des affaires qui gossent.
2: Qu'est-ce qui te gosse, mettons, toi? Je vais te dire si c'est dans ma liste à moi.
1: Ben là, salutations à ton chum qui mesure 100 pieds, là.
2: Oui.
1: Mais là, moi, je suis 5 et 7. Fait que là, le monde qui se met devant toi, là, ça, quand ils sont grands, ça me tombe ses dents. Mais ton chum a une solution, lui. Il pense à tout le monde.
2: Mon chum, là, écoute, il veut arriver d'avance d'un show d'un festival. Puis il va pas se planter devant quelqu'un qui est là. Fait que, tu sais, on arrive, mettons, si il reste de la place en arrière, ben on se met en arrière. Tu sais, on va pas bypasser du monde en avant. Puis comme mon chum, il dit, dis-moi un coup que je suis ici, je ne bouge plus.
1: OK, fait que c'est une décision de l'autre de se placer derrière lui si jamais.
2: Exact, exact, exact. Parce qu'il dit, moi, aller dépasser puis aller me planter devant une fille qui mesure 5 pieds 2 quand elle mesure 6 pieds 2, 6 pieds 3. Il dit, non. Fait qu'un coup qu'on est arrivé à quelque part, lui, il bouge plus.
1: OK.
2: Il est comme, moi, ceux qui se mettront en arrière, ben ça sera des grands ou tant mieux jusqu'à temps qu'ils voient, mais il va pas aller là, changer de place.
1: Ben, c'est une bonne idée.
2: Fait que si vous êtes grand, prenez ça en note.
1: Moi, il y a une autre affaire qui m'énerve.
2: Quoi?
1: Et ça, c'est. Puis pas juste d'un festival, des spectacles, là, ou même des feux d'artifice, le monde qui filme. Là, tu regardes le show, puis tout le monde en avant ont les cellulaires dans les airs.
2: Ouais.
1: Mais qu'est-ce que vous faites à ne pas être en train de vivre le show?
2: Vas-tu vraiment regarder tes feux d'artifice?
1: Je regarderai jamais. Puis moi, là, Coralie, je m'en crisse de tes spectacles que tu as vus là, quand je vois sur mon newsfeed. Là, Lou Combs, tu sais, comme une fourmi là, dans un écran au Centre Bell, ça me dit rien.
2: Non! OK, ben moi, ça dépend. Tu sais, Post Malone, je peux te le dire que je l'ai filmé quand même assez souvent quand j'allais le voir en show. Côté comportement, là,
1: ouais.
2: Aussi, pousser, bousculer du monde, essayer de dépasser pour vous rendre en avant. On est déjà cordés comme des petites sardines. Puis il y en a qui essayent d'aller pousser et que ça se tasse puis que ça vient se planter en avant
1: non,
2: de toi.
1: C'est vrai, ça. Arrive de bonheur, cette fille.
2: Ben c'est ça. Ou reste en arrière, mais tant pis pour toi. On a aussi ceux qui parlent fort, qui crient, qui ont pas là, de savoir-vivre pendant que les spectacles ont lieu.
1: Ouais.
2: D'écouter, t'essayes de profiter d'un de tes artistes préférés puis ça fait juste gueuler puis dire de la merde à côté de
1: mettons
2: toi.
1: Mettons que t'es à Green Day, ça va, mais c'était au petit chanteur du Cap, là...
2: Ta gueule. On a aussi à être trop intoxiqué, on en voit souvent. Hein?
1: Ah oui.
2: Souvent dans les festivals, il fait chaud, le monde prend de l'alcool, ils prennent pas d'eau, ils viennent chaud-marde.
1: Ben oui.
2: Ça, là, c'est agressant, vraiment. Si vous n'êtes pas capable de sortir en public, sortez pas.
1: Exact.
2: On a aussi envahir l'espace personnel des autres. T'sais, c'est sûr qu'on est cordé.
1: Ça, c'est difficile, là.
2: C'est difficile, oui, mais il y en a, là, que c'est comme ça se frotte. Oui. Puis je suis comme, là. Passe-toi.
1: Ouais.
2: Niveau en gang.
1: 6 pouces, là.
2: Fait que se croire seul au monde avec ta gang aussi, tu fais attention au monde alentour de toi. Ouais. Être impoli avec le personnel, les bénévoles, souvent
1: non,
2: c'est des bénévoles.
1: Ça passe pas. Ouais.
2: Dans les festivals, ça me met le feu au derrière.
1: Ouais,
2: tu sais, c'est des bénévoles qui disent, hey, tassez-vous de là, vous pouvez pas être ici, puis le monde, ça chiale.
1: Écoute-les, là.
2: Il est bénévole.
1: Ouais, pis
2: même payé, t'aurais pas à y parler de même.
1: Non, exact, parce que c'est pas lui qui fait les règlements. Là. Écoute-les, ferme ta boîte, là, si t'es pas content à votre temps.
2: Oui, exactement. Fait que ça, là, soyez courtois avec les bénévoles d'un festival. Vous allez respecter tout le monde, vous allez passer une meilleure soirée. Et côté, là, qu'est-ce qui est pas comportement, oubliez pas de vous hydrater. De prendre de l'eau, de bien manger, de vous mettre de la crème solaire et de pas apporter trop de choses aussi. Souvent, il y en a qui arrivent avec des méchantes grosses sacoches, là, petit sac banane avec ce que vous avez besoin de nécessaire. Donc, soyez responsables, traînez pas trop d'affaires puis profitez-en et soyez gentils les uns avec les autres.
1: Ah, bon festival, Stéphanie.
2: Merci, Goulou, toi aussi, là, même si tu y vas pas. Là.
1: Non, on me verrait pas là.

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1: Oh, Stéphanie, c'est les Cranky d'été et on va se donner faim.
2: J'étais sûr que t'allais faire « Oh, petit trou, ça va le cheval,
1: ça sent bien. Ça sent bien. On a dépassé, en juin, on a dépassé la moitié de l'année. Je te dis ça, je dis rien.
2: Veux-tu rester tout seul ici?
1: J'ai pas hâte, mais je te dis que le temps passe.
2: C'est vrai. On se rappelle que mon mariage, c'est au Noël du campeur.
1: Oui, absolument. Le 23 juillet.
2: Oui. Au Baluchon.
1: Au Baluchon à 9h. Steph, salade de pâtes. On a une grande passion commune pour les salades de macaroni.
2: Frette, là, salade de pâtes l'été. Il n'y a rien de meilleur.
1: Je sais.
2: Puis là, je sais pas si c'est parce que j'y pense puis je fais de la télépathie avec mon téléphone, mais mon TikTok, là, c'est rempli de vidéos de salade de pâtes.
1: Salade de pâtes, entre autres, ceux, les salades de pâtes de Forks and Forks. J'ai jamais appris comment dire ça, mais Forks and Forks.
2: C'est tellement... Paul puis fourchette.
1: Oui, ça exactement.
2: Dire.
1: Jean et fourchette. Mais c'est quoi, toi, tes must en salade de macaroni?
2: Écoute, j'ai pas une recette

0: recette en particulier. Okay. Mais je vais vous énumérer ce que j'aime dans une salade de pâtes. Peut-être que ça va vous donner des idées. Parce que même, tu sais, je cuisine quand même bien.
1: Très bien, oui, oui, oui.
0: Pas souvent, mais quand je cuisine, je pense que c'est bon.
1: Ouais, tabarouette. Ta trempette au curry, là.
0: Ah,
1: ben. Ta soupe asiatique Bangkok. Mm-hmm.
0: Écoute, je pourrais vous cuisiner bien des affaires, mais la salade de pâtes, OK? Je vais vous donner ce que j'aime. Vous allez pouvoir peut-être vous inspirer de tout ça.
1: Vas-y donc.
0: Mais là, j'ai vu la tendance, OK? C'est que tu mets plein de légumes.
1: OK.
0: Oignons rouges, concombres, des tomates cerises. Et tes salades de ta pâte dans ta salade,
1: okay.
0: T'as fait bouillir.
1: Mettons, tu fais tes farfales.
0: Tes farfales. Tu mets ça, tu le fais vraiment cuire, là, ouais. Al dente. Ensuite, tu mets un peu d'huile, mettons de la poudre d'ail, sel, poivre.
1: La vinaigrette du grec à Béjolie, es-tu bonne? Hein?
0: Ah oui, mais là, attends, dans tes pâtes, tu mets juste de l'huile okay. Parce que tu envoies tes pâtes au air fryer.
1: Ah bon?
0: Ça te fait des pâtes croustillantes.
1: Ah!
0: Puis là, tu mets ça dans ta salade, fait que ton croustillant. Dans ta salade, ça va être tes pâtes cuites, mais passées au air fryer. Puis là, comme vinaigrette, juste, si tu veux pas te casser la tête, là, vinaigrette du grec à du joli.
1: C'est ce que je ferais, moi?
0: Mm.
1: Je ferais mes farfales normales. Ouais. J'ai fait cuire al dente. Ça, je touche plus.
0: Ouais.
1: Je me ferais un chaudron d'orzo que j'ai fait cuire et eux autres, je les ferais croustis.
0: Oh,
1: fait que ça serait des plein de petits morceaux croustillants.
0: Ou des grains de maïs.
1: Dans
0: air fryer.
1: Ah oh, oui, une salade d'été mexicaine. Je lâche pas ces farfales, mais moi, c'est mes pâtes préférées pour faire des salades.
0: Tellement.
1: Oh,
0: mais là, je suis pas bonne. Ça, c'est les petites boucles.
1: Les petites boucles.
0: Ah, okay.
1: Ben oui, les petites boucles.
0: Je suis pas une italienne dans
1: ou les gros tuyaux, là. Tu sais, les gros tuyaux, là, ça, j'aime ça. Ça fait des grosses bouchées.
0: Ah ouais.
1: Et j'ai découvert cette année, salade de pâtes, attention, peut-être que vous n'y avez jamais pensé ou c'est moi qui arrive en ville, là, des tortellini. Vous savez, les petites pâtes là,
0: oui!
1: qui ont l'air de l'oreille de Jérémy Gabriel, là,
0: oui.
1: Avec, avec l'intérieur.
0: Allez.
1: Peu importe quoi, mais tu mets tes tortellini là-dedans, ça fait quasiment une salade repas, des morceaux de poulet, du prosciutto, du pepperoni. Tu te fais une salade italienne avec la roquette, c'est tellement, mais tellement bon.
0: Tomates séchées dans l'huile aussi en petits morceaux. Mmh, tu
1: ben
0: mets ça là-dedans avec feta. Puis tu peux te faire une petite un peu d'aneth tout ça.
1: Oh, oui. Et là, tu m'as partagé une de tes choses que tu te fais même l'hiver et ça va peut-être sauver vos salades de macaroni parce que des fois une salade de macaroni des fois à maison c'est on vide le frigidaire.
0: Oui.
1: Mes carottes sont à la veille, mon céleri est à la veille, j'ai un restant de jambon ou j'ai des cannes de jambon. T'as quelque chose pour nous autres.
0: Hey, vous allez trouver ça tellement niaiseux puis je suis sûre qu'il y a plein de monde qui font ah non, j'achèterai pas ça, ça a l'air pas bon.
1: Oui.
0: C'est la salade de pâtes Kraft dans les boîtes vertes comme verte forêt.
1: Oui, c'est la même boîte genre d'un Kraft Dinner sauf que la couleur est verte mais c'est marqué salade de pâtes.
0: Écoute, la boîte, on dirait que ça fait 30 ans que c'est le même design.
1: Oui.
0: Ça a pas l'air ça a pas l'air attrayant, pas pour une scène.
1: Non.
0: Mais je vous dis.
1: La préparation, les épices toutes là-dedans, là.
0: C'est tellement bon,
1: ah,
0: OK? Je vais vous donner la recette de ma tante Ginny, OK? C'est elle qui participe. Là, maintenant, toute la famille fait cette recette-là. Tu fais cuire tes pâtes, comme c'est écrit sur l'emballage. Tu goûtes tes pâtes, tu mets ça dans ton plat. Tu mets la quantité de sauce, là, il va être écrit sur la boîte, là, mais il faut que tu mélanges de la mayo ordinaire avec de la Miracle Whip.
1: Okay.
0: Et
1: moi,
0: je déteste la Miracle Whip.
1: Ouais, moi aussi.
0: Mais là-dedans,
1: c'est
0: ça prend. Oh! Ça prend moitié mayo, moitié Miracle Whip.
1: Ah ouais.
0: Si vous voulez une version allégée, vous pourriez prendre peut-être du yogourt grec aussi, bien évidemment.
1: Idée.
0: Tu mets ton sachet de poudre là-dedans, tu fais ta sauce et tu râpes des carottes dedans, céleri en petits morceaux et tu mets des œufs à coque.
1: Des œufs à coque?
0: Je te dis, mais tu
1: as goûté. Oui, c'est vrai, oui.
0: Ça a l'air vraiment dégueulasse, mais c'est bon.
1: C'est vrai que c'est bon. Ah, des petits oignons verts, des petites graines de bacon, mettons qu'on est
0: ben
1: fou.
0: Oui.
1: Là.
0: Ou même si tu as du thon en canne.
1: Ben oui.
0: Ben non, mais tu sais, il y en a des aromatisés, thon dans
1: vrai.
0: L'huile d'olive.
1: Ouais,
0: tu mets ça là-dedans,
1: ouais.
0: Ça te fait une salade repas, puis c'est tellement bon.
1: Ah, hey, on s'en
0: mais passez pas à côté. Achetez-en une boîte.
1: Essayez-la, c'est souvent en spécial ou très, très peu cher.
0: Souvent en spécial, surtout l'été. Là. Fait que achetez-en une boîte, essayez-la, puis je vous dis, vous allez en racheter, c'est sûr.
1: Ah mon Dieu, encore une fois.
0: J'ai mangé ça. Là.
1: Oui, c'est ça. Tu nous as donné faim, encore une fois.
0: Et
1: c'est
0: oui.
1: pas à cause de ton beau chandail.

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1: Hey, comment on se retrouve, Stéphanie? Coucou, pipi.
2: Ah mon Dieu, je sais pas, t'étais où là, mais t'étais pas loin.
1: J'étais parti faire pipi dans la piscine.
2: Ah ben oui, c'est ça qu'on parle aujourd'hui. Hein. Ça, c'est un grand débat. Puis je pense que ça devrait pas être un débat. Là. Personne devrait faire ça, mais moi, je fais pipi dans la piscine.
1: Non.
2: Ben oui. Qui fait pas ça? Depuis que je suis enfant.
1: Non, tu pisses dans les piscines, Nicolas Bellemare.
2: Oui, je pisse dans les piscines.
1: Non, non, non. Moi, je faisais des jokes quand j'ai dit « Ah, je suis allé faire pipi dans la piscine. »
2: Non, non, non. Moi, je pisse dans les piscines.
1: Hey, pas... Non.
2: J'adore ça. Mais pas j'adore ça.
1: J'adore.
2: Ça me dérange pas d'un lac, un piscine à vague, un glissade d'eau, ça, c'est pas.
1: C'est vrai.
2: Ben oui. Ça me dérange pas. Moi, il y a tellement de chlore là-dedans, ça fait rien.
1: Non, mais tu sais-tu quoi? Quoi? Justement, quand ça sent le chlore, une piscine, ouais. C'est qu'il y a... parce qu'il y a du pipi dedans.
2: Ah ouais.
1: Sinon, du chlore dans l'eau, ça sent rien.
2: Il y a piscine au centre des arts, donc il y a de la piste là-dedans, parce que quand tu rentres dans le centre des arts, en haut, ça sent.
1: La piscine de l'expo aussi.
2: Ah oui, hein.
1: Et bye bye. Et là, crinqué sur tout ça, sur le pipi dans la piscine et c'était la fin de notre amitié.
2: Merci. Ah ben coudonc, mais c'était le fun.
1: C'était bien le fun les 15 dernières années. Comment est-ce qu'on peut vraiment savoir si quelqu'un a fait pipi dans la piscine?
2: Ben l'odeur du chlore, comme tu viens de dire.
1: Ouais, mais quand t'étais petit, sûrement que tu te faisais dire comme aussi, il va avoir un rond rouge alentour de toi.
2: J'ai toujours essayé, même aujourd'hui, encore à 35 ans, là, presque 35 ans, j'essaye tout le temps puis il n'y en a pas.
1: Ben non, il n'y en a pas parce que c'est pas vrai, le fameux test magique. Le fameux, l'eau va changer de couleur quand on va faire pipi, c'est pas vrai, c'est vraiment un mythe. Pourquoi ça sent parfois fort la piscine?
2: Ouais.
1: Ben, c'est quand l'urine ou la sueur va se mélanger au chlore.
2: Aussi, là.
1: Ça crée des chloramides. Fait que c'est ça qui fait en sorte que ça sent vraiment fort le chlore. Et ça peut être irritant pour les yeux et le nez. Plus ça sent fort, plus la piscine est chargée en contaminants, donc transpiration urine.
2: Ah ouais. Hein?
1: C'est dégueulasse.
2: Désolé.
1: Mais en tout cas, si j'ai une piscine, tu viendras pas te baigner chez nous.
2: La seule place, je fais pas ça chez ma belle-mère.
1: Ben là, chez nous, si j'ai une piscine.
2: Ben, t'as pas de piscine.
1: Non, mais si j'en ai une.
2: Je ferais pas ça là non plus. Là.
1: Ben oui, m'a te mettre une gomme sur le bout, y a rien qui va sortir de là. Risque pour la santé. Qu'est-ce que ça fait de l'eau remplie de pipi et de sueur?
2: Dis-moi en plus.
1: Ben, on a plus tendance à avoir les yeux rouges, sensation de brûlure et vision brouillée temporaire si on a de l'eau dans les yeux.
2: Ah ouais.
1: Parce que c'est une piscine qui n'a pas de pipi dedans.
2: Ah.
1: On peut avoir plus de toux, de gorge irritée et surtout là, une gêne là, dans le système respiratoire si on est dans une piscine intérieure.
2: Ah ben,
1: ça, là, c'est dégueulasse, OK? Le pipi en soi est généralement stérile, mais combiné à d'autres contaminants, on a plus de risques d'avoir des maladies ou des infections.
2: C'est vrai, des infections? OK, ah ouais. Des infections des yeux, mais j'imagine qu'infection vaginale aussi, là.
1: T'sais,
2: mettons quelqu'un qui...
1: baigne la ploune dans la pisse de tout le monde. C'est dégueulasse. Je ne vais plus jamais me baigner. Est-ce que c'est dangereux pour les autres? Mettons, quand toi, tu fais pipi à Val-Cartier, là,
2: ben là, sûrement.
1: Est-ce que tu mets les autres en danger? Mais en fait, en petite quantité, le risque est quand même faible.
2: Ben c'est ça, là. Je ne suis pas un boyau de pompier.
1: Si la piscine est bien chlorée et entretenue, mais s'il y a beaucoup de personnes qui font pipi, mettons, dans la piscine à vague, la qualité de l'eau se dégrade, le chlore devient moins efficace et les irritations augmentent.
2: Ah ben!
1: Fait que c'est vraiment dégueulasse. Uriner dans une piscine, là, finalement, c'est pas hygiénique. Ça augmente la charge chimique de l'eau puis ça nuit à tous les baigneurs.
2: Ah ben, la seule place que je me retiens, c'est dans les spas.
1: J'espère, le pisser au kinipi, là.
2: Non, mais pas juste ça, mais un spa de maison carré, là. Tu dis, là, ouais, c'est petit, pas mal.
1: Serais-tu dans le bain pendant que tu te laves?
2: Non.
1: Ben, c'est ça.
2: Ben, c'est ça. Je viens de te dire, je le ferais pas d'un spa. Une piscine, c'est correct.
1: Yeah.
2: Textez-nous, 819-519-1031, si vous faites des pipis dans la piscine.
1: Non, je vous bloque.

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1: Coucou Stéphanie!
0: Coucou, coulou!
1: Ah, je me demandais, t'étais rendu où, le tard le soir, comme ça, des fois, on est un peu plus fatigué.
0: Ben, moins fatigué!
1: Eh hey, non, je sais, c'est moins en plus.
0: C'est hein? Non, ça arrive.
1: Eh, hey, tabarouette! Non, crinqué-déqué! On est avec vous autres en soirée, comme cela, pour vous divertir pendant que vous êtes autour du feu, pendant que vous êtes en hors, en retour de festival ou peu importe. Et,
0: autour du feu avec le haut-parleur intelligent.
1: Ouais, ben oui.
0: Cinq de même, ça, c'est plus mon genre.
1: Un sujet qui vient me chercher parce que ça, c'est mon mode de vie, puis je te dirais même l'hiver, être nu-pied.
0: Je sais, même en studio ici, à moins 40, il enlève ses souliers, la gang, je vous le dis, il enlève ses souliers.
1: Mes bas,
0: il enlève ses bas, puis il trouve ses bas, puis il se promène nu-pied.
1: Ouais, exactement. Mm-hmm. L'été, je me promène, j'ai de la corne, après ça, ma fille, je me promène dans la garde-notte. Je peux être un fakir, me marcher sur des tapis de clous. Ah, que j'aime ça. Moi, j'aurais été un bon petit singe à l'époque des Cro-Magnon.
0: Eh oui, vraiment.
1: Eh, mon Dieu. Et est-ce que c'est bon, si tu dis ce que j'aurais de faire là, moi?
0: Ben, en fait, c'est ça, on va démystifier ça aujourd'hui. Vas-y marcher donc. Pieds nus l'été. Est-ce que c'est bon ou pas?
1: Ben ouais, dit-elle en jackant les pieds sur le comptoir.
0: Ah, j'ai le goût de me tirer à part sur le coin du comptoir. Ça, c'est pas ça. Mais en fait, il y a des bons et des mauvais côtés à marcher nu-pieds.
1: OK.
0: Premièrement, on va y aller avec les bonnes ou les mauvaises nouvelles?
1: Ah, les mauvaises.
0: Les mauvaises. Bon, ben parfait. Il faut faire attention, bien évidemment, aux objets coupants quand on se promène nu-pied, que ce soit dans le gazon ou même dans le garnotte, parce que toi, t'es capable. Mm-hmm. On fait attention aux roches, aux clous, aux verres. Les surfaces chaudes aussi, hein. Quand on était jeune, on sortait de la piscine, courait sur l'asphalte.
1: Mon Dieu!
0: Fring! On avait quasiment des ampoules de brûlure.
1: Le lifeguard criait encore pas dans la piscine, mais oui.
0: Mais ça brûle comme le avant.
1: Ça sent le bacon.
0: Exactement. Surtout au niveau des lieux publics, les piscines publiques. Les spas pis tout, on fait attention parce qu'on pourrait attraper des infections ou des champignons.
1: Ah oui?
0: Tu sais, des fois, on est à une orteille près du pied d'athlète.
1: Ah ben, ça ferait ça d'athlète, j'aurais su moi.
0: Ah ouais, moi aussi, finalement. Moi, le problème, moi, le garder.
1: On va aller dans les blocs sanitaires du pied. Oui.
0: Et faut faire attention aussi si vous souffrez de diabète ou que vous avez une perte de sensibilité au pied, justement, à la chaleur, aux blessures. Tu sais, ça peut être dangereux pour vous autres. Fait que faites attention, mais il y a des bons côtés à marcher pieds nus.
1: Ah, vas-y donc.
0: En fait, premièrement, ça va renforcer les muscles des pieds et des chevilles. Parce qu'on n'a pas le support de la chaussure, c'est vraiment le pied qui nous soutient au sol. Fait que c'est sûr que ça vient là, aider à faire un petit peu plus de masse musculaire, mais vous serez pas, The Rock au niveau des chevilles. Inquiétez-vous pas, ça améliore aussi l'équilibre et la proprioception. Donc ça, c'est la perception de la position du corps.
1: Ah ouais.
0: Tes pieds sont bien alignés avec tes hanches, avec ton bassin, tes épaules. Puis
1: pas ça que mon Kérou me dirait, moi.
0: Ben, oui.
1: Il me dirait, hey boy!
0: T'es un peu croche, mon coulou.
1: Oui.
0: Fait que c'est sûr que ça améliore l'équilibre parce qu'on va travailler, on va se sentir des fois en déséquilibre, mais ça va aider notre corps à travailler. L'équilibre, ça offre une sensation de détente et ça réduit le stress.
1: Ah oui.
0: Tu sais, un gazon frais, tu sais, qui est sec, pas mouillé, nu-pied.
1: Ah, même du gazon mouillé. Là, là, t'as plein de petits poils de gazon mouillé sur les pieds.
0: Moi, je
1: le soir, le soir, là.
0: Dans rosé.
1: Dans rosé. Mon Dieu, que j'aurais été un bon Adam avec
0: oui,
1: Ève.
0: Oui, vraiment.
1: Hey.
0: Et t'as un string près d'être tout nu des fois aussi dans la course.
1: On n'aurait pas commis l'adultère, par exemple. Il n'y aurait pas eu de suite à l'humanité. Je savais que t'étais seul avec Ève.
0: Ouais. C'est vrai, écoute, le Bing Bang n'aurait pas donné grand-chose.
1: Non, mais Adam, ça aurait fait Bing Bang.
0: Ah, putain!
1: Okay.
0: Et dernier point aussi qui peut être très intéressant pour marcher du pied, ça permet aux pieds de mieux bouger naturellement.
1: Ah.
0: C'est vrai, tu sais, mettons le... Marche tes pieds au sol, pas de souliers sans souliers.
1: Ben oui.
0: Tu sens vraiment plus tes muscles et ton pied travailler quand t'es nu-pied. Fait que prenez ça dans des endroits sécuritaires.
1: Ah, ben merci.
0: Ça fait plaisir.

Ici Robert Bernard. Vendredi 7 août, voici ce qui marque l'actualité. Le ministère des Transports écarte le doublement de l'autoroute 30 à Bécancour. Le taux de chômage a reculé au Canada le mois dernier pour s'établir à 6,4%. Mais d'abord, coup de théâtre aujourd'hui, Simon Allaire, qui avait annoncé son départ de la vie politique à la fin de son mandat, revient sur sa décision. Le député de la Coalition Avenir Québec dans la circonscription de Masquinongée, a confié à notre salle des nouvelles ce matin qu'il sollicitera un troisième mandat lors des prochaines élections provinciales qui auront lieu le 5 octobre. Dans un courriel, Simon Allaire explique qu'il ne commentera pas aujourd'hui, mais le fera plutôt lundi prochain à l'occasion d'une conférence de presse. Rappelons qu'en mars dernier, Simon Allaire avait écrit sur Facebook que sa décision avait été prise après une réflexion amorcée au cours des derniers mois et accélérée par l'annonce du départ de François Legault à la mi-janvier. Il avait confié sur nos ondes qu'après deux mandats, une certaine fatigue s'était installée et qu'il était temps de passer à autre chose. Une collision frontale impliquant une voiture et deux motocyclettes a fait au moins un mort et un blessé gravement hier soir sur la route 155 à l'entrée de Latuc. Une première moto est entrée en collision avec une voiture circulant en sens inverse. En tentant d'éviter l'impact, la deuxième motocyclette a percuté une glissière de sécurité. Les enquêteurs de la SQ tentent de déterminer les circonstances exactes de ce drame. La police de Trois-Rivières a arrêté cinq personnes, dont une adolescente en lien avec les deux incendies criminels qui ont détruit la taverne royale à la fin juillet. Les suspects sont également soupçonnés d'être impliqués dans plusieurs vols qualifiés commis à Trois-Rivières et sur le territoire de la SQ. Deux des hommes demeurent détenus, un troisième a été remis en liberté sous condition, tandis que les deux femmes ont été libérées avec une promesse de comparaître. Les policiers ont saisi de l'argent, des cigarettes volées, ainsi qu'un véhicule lié aux infractions lors des perquisitions. Le ministère des Transports écarte désormais le doublement de l'autoroute 30 à Bécancour comme solution pour améliorer la sécurité. Le Nouvelliste rapporte qu'après une première phase d'étude, le ministère privilégiera plutôt des interventions sur l'infrastructure actuelle, notamment aux intersections jugées les plus à risque. Selon Transports Québec, la circulation s'est stabilisée avec le ralentissement des projets de la filière batterie. Malgré tout, les inquiétudes demeurent en raison des nombreuses collisions, parfois mortelles, et les élus ainsi que les citoyens continuent de réclamer des mesures concrètes pour rendre cette route plus sécuritaire. Le taux de chômage a reculé au Canada le mois dernier pour s'établir à 6,4%. Il s'agit de son plus bas niveau en deux ans alors que l'économie canadienne a créé 75 000 emplois en juillet dernier. Cela explique en partie le recul de 0,1 point de pourcentage du taux de chômage comparativement au mois de juin. Et au Québec, c'est toutefois la situation inverse qui s'est produite, l'emploi ayant peu varié. Le taux a augmenté de 0,2 point de pourcentage pour s'établir à 5,6%. Christine Fréchette compte interpeller Mark Carney sur l'abandon des redevances de base pour les géants du web comme Netflix ou Prime. Interrogée sur le retrait de ce qu'on appelle communément la taxe Netflix,

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1: Bonjour Stéphanie Veillette.
2: Bonjour Nicolas Belmont.
1: Comment on se retrouve pour ces Crinqués d'été?
2: Avec des saucisses.
1: Avec des saucisses et de
2: ça
1: la...
2: Ça prendrait...
1: Un feu de camp, des guimauves pis de la saucisse. Ça, c'est Philippe Tremblay. C'est tellement bon, chanson, là. Steph, il s'avère, comme un peu les hot dogs, comme plusieurs choses, les campings, il y a un type de personnalité qui est rattaché à ceux qui aiment les saucisses ou les guimauves sur un feu de camp.
2: Les recherches scientifiques,
1: ah,
2: ma
1: ben.
2: Foi. De ceux qui préfèrent les saucisses, ceux qui préfèrent les guimauves et ceux, là, qui adorent les deux. Moi, là... Moi, c'est les deux, mais pas en même temps, là.
1: Ouais, ouais.
2: Mais, tu sais, je vais m'aligner une saucisse avec des guimauves après pour avoir un petit... Tu sais, je vais alterner entre les deux. Fait que j'adore ça, OK? T'es-tu plus guimauve ou saucisse
1: non,
2: ou les deux?
1: Non, saucisse. Non, je suis pas mal plus...
2: C'est vrai, autant d'un feu de camp que dans ta vie personnelle.
1: Oui, exactement. Okay. Non, pas mal plus saucisse. Puis c'est drôle parce que d'abord, je suis pas mal plus sucré dans la vie.
2: Ouais.
1: Mais la guimauve, j'haïs la guimauve.
2: Ben voyons.
1: J'haïs la guimauve.
2: OK, mais s'mores, mettons.
1: Non, ben non? C'est pas mon affaire préférée.
2: Hein?
1: Pas en tout.
2: OK.
1: Non, fait que saucisse.
2: OK, saucisse. Bon, ben parfait. Et l'équipe saucisse,
1: ouais.
2: Lors des feux de camp.
1: Ouh, ouh.
2: Vous êtes des personnes plus pragmatiques et terre à terre.
1: Ah.
2: Vous aimez que les choses soient utiles avant d'être esthétiques.
1: Oui.
2: C'est-tu vrai, ça te ressemble?
1: Ben oui, ça me ressemble, ben oui.
2: Ça, quand même, patient. Parce que vous attendez que la cuisson soit parfaite. Fait que, tu sais, ça prend
1: oui.
2: son temps. Faut être patient. Vous êtes plus patient. Vous êtes souvent le premier à alimenter le feu ou à s'occuper du barbecue.
1: C'est vrai.
2: C'est vrai?
1: Oui.
2: Avec ton barbecue au charbon.
1: Oui.
2: Et tu prêts... Ah, ça, c'est toi, Nico. Je te connais, là.
1: Ouais.
2: Ça paraît que ça fait 15 ans qu'on est amis, même plus. Vous êtes le genre de personne qui préfère les discussions autour du feu que de jouer à des jeux.
1: Ah, mon Dieu, 100%.
2: 100%, ça hait les jeux.
1: J'hais les jeux, j'en vois pas un me faire sortir, on va jouer à boulette autour du feu.
2: Non, non, non.
1: Vous allez vous retrouver dans le feu.
2: Ah oui.
1: On s'assit, on prend une bière puis on jase.
2: Oui, ah, tellement. Quelqu'un qui amène sa petite guitare,
1: ben,
2: on chante
1: oui.
2: du camp et tout.
1: Caroline.
2: Avec ça, ça te ressemble vraiment. Ceux qui préfèrent les guimauves, c'est plutôt des enfants dans l'âme, on est gourmand et nostalgique, on est créatif aussi.
1: Ah ouais.
2: Parce que on va tester différentes façons de faire griller sa guimauve.
1: Ah!
2: Ça, c'est quand même vrai.
1: C'est vrai, ça.
2: Souvent même, ce que je fais, OK, tu vas me trouver bizarre parce que déjà, tu serais pas. Moi, j'aime ça quand ma guimauve, là, je la sors du feu puis elle est en feu.
1: Oui, oui, oui.
2: Elle est tout noire. Ça, là, c'est les meilleures
1: ben
2: guimauves.
1: Oui, mais on te rappelle d'un autre crinqué d'été que tu parlais que tes hot dogs, tes amènes noirs.
2: Ben oui, ben oui, ben oui. Tu sais, la cendre, c'est qu'elle m'a rendu le pain. Là,
1: okay? Bon,
2: mais, fait que là, j'enlève la première couche parce que ça fait comme une. Croûte.
1: Ah, ça, c'est le fun, par exemple.
2: Je mange la croûte et je la refous oui. dans le feu. Fait que je la mange en croûte étagée. Hey.
1: Le peu de fois que je mange des guimauves, je le mange comme toi. J'y vais par croûte. Là, je mange une croûte.
2: Faut pas que ça soit genre juste doré mou.
1: Non, non, non, non.
2: Faut que ça soit noir.
1: 100%. T'enlèves la première croûte, pour ça, tu continues à faire chauffer, tu l'enlèves jusqu'à la fin.
2: Genre, je la sors, là, puis c'est une torche, là. Ma guimauve est en feu, là. Ça, c'est vraiment bon. On est des personnes sociables qui aiment partager des moments avec du monde. Ça me ressemble quand même. On aime les traditions et les souvenirs.
1: C'est vrai.
2: C'est vrai.
1: Hey, ma gang de guimauves, vous êtes fin.
2: Puis vite, vite, ceux qui aiment les deux, ça aussi, je pense que ça peut peut-être me ressembler. Non, finalement, pas on est des personnes équilibrées.
1: Et
2: pas
1: ballon.
2: Pas en tout. On profite autant du repas que du dessert. Checkez-moi à shape, ça, c'est vrai. on est capable de s'adapter à différentes personnes, différentes situations.
1: C'est vrai.
2: Quand même pas pire.
1: Mm-hmm.
2: Et ça, c'est vrai aussi. On est souvent ceux qui restent autour du feu jusqu'à la dernière braise.
1: C'est vrai, toi, t'es...
2: Mais, ben, ça, oui. Coucher de bonheur, c'est de me coucher 1h du matin. Là.
1: Hein?
2: Que,
1: mon
2: non,
1: Dieu,
2: tu sais, je me couche tard, épouvantable.
1: Ça me fait peur, ce que tu dis.
2: C'est veillette, on veille.
1: Veille tard, ben.
2: Oh oui.
1: Si c'est beau. Ah, mais là, j'ai le goût de manger des saucisses sur le feu.
2: Moi
1: là.
2: Aussi.
1: Ou des
2: ben, ouais.
1: Ah oui, saucisses autour du feu.
2: Ah oui.

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1: C'est les crinqués d'été. Clic, clic, clic, clic.
2: Ah, coucou, le crinqué d'été.
1: Bonjour. Hey, très content de te retrouver pour ce crinqué d'été. On s'accompagne le soir, comme ça. Et peut-être que vous souffrez de déshydratation en ce moment. Vous avez pogné un coup de chaleur. Appelez le 911, mais écoutez ça pour demain. T'as des aliments qui nous réhydratent.
2: Ben oui, exactement, en fait, parce que là, l'été, des fois, on le sait, on a des périodes de canicule, il fait chaud, surtout si on n'a pas d'air climatisé. Et je me suis dit, hey, je vais faire une recherche, quel aliment on devrait préconiser quand il fait chaud pour, bon, oui, boire de l'eau à un moment donné, mais c'est le fun si on peut manger quelque chose qui va nous hydrater aussi. Est-ce que t'es prêt, mon coulou?
1: Oui, absolument, je t'écoute.
2: OK, j'ai plein d'aliments pour vous autres. Entre autres, le concombre.
1: Ah oui!
2: Concombre, c'est bon l'été, c'est rafraîchissant.
1: Tellement.
2: 96 % d'eau.
1: Ben voyons donc.
2: Le concombre.
1: Quand même.
2: Melon d'eau à 92 % Des fraises, cantaloupes, des pêches, des ananas, des oranges. Les tomates aussi, 95 % d'eau dans les tomates.
1: Ben voyons donc. Hey, les pêches de l'Ontario, j'en sais autre, ça sent.
2: Ah, ça sent tellement bon!
1: Oh, oui!
2: Miam!
1: Oui.
2: On a aussi la laitue romaine qui est 95 % d'eau.
1: C'est vrai.
2: Les poivrons, les zucchinis. On a aussi, c'est niaiseux, là, mais le yogourt nature, parce que c'est riche en eau, puis en électrolytes.
1: C'est vrai.
2: Oui, fait que ça vaut la peine d'en prendre un petit peu. Bon, quand il fait chaud, peut-être pas là, des soupes et des bouillons, mais avec l'air climatisé,
1: ben,
2: peut-être.
1: Une gazpacho, c'est une soupe foire.
2: Ah oui, ça peut être
1: de tomates ou de concombre. Ben oui.
2: Voilà.
1: Mon Dieu, c'est vrai qu'on se fait jamais ça, on en prend au resto, mais...
2: Ben oui. Ah, j'ai jamais mangé ça.
1: Gazpacho, ah oui, c'est bon. Tu mets des petites frites, pas des frites, mais des. Tu sais, là, des tortillas frites dessus, là, vous donnez un petit croquant avec un petit peu de crème sure, une petite huile de coriandre, là, c'est bon, c'est bon, c'est bon.
2: Ah, ben là, va falloir que je goûte à ça, mon coulou. Mais voilà, oubliez pas d'ajouter ces éléments-là dans votre liste d'épicerie, les céleris aussi.
1: Les céleris, les Monsieur Freeze.
2: Ah oui.
1: C'est plein de sucre. Ben. Ah, c'est-tu le genre d'affaire que tu penses? Toi, moi, je bois beaucoup d'eau, de base, ça va.
2: Aussi.
1: Mais est-ce que tu sélectionnes ton alimentation par rapport aux aliments qui ont de l'eau, toi?
2: Ben, oui pis non, dans le sens qu'une journée chaude...
1: Ah ouais.
2: Qui fait chaud puis qu'on prépare un lunch, c'est sûr que je vais mettre des concombres et du melon d'eau dans mon lunch.
1: Ben, on dirait que c'est parce que c'est frais. On dirait que je penserais pas d'amener un sac de Doritos ou du popcorn.
2: Ouais, c'est ça.
1: Mais je vais plus m'amener des affaires que crème, j'ai le goût de manger des aliments fraîcheurs.
2: Ouais,
1: mais je pense pas nécessairement vu que c'est plein d'eau. Mais j'aimerais.
2: Ça remplace pas votre quantité d'eau à boire par jour.
1: Non,
2: contre,
1: mais ça
2: même,
1: vient combler, je pense.
2: Exact.
1: Mon Dieu, merci.
2: C'est mieux ça que de manger de la tire-éponge.
1: Ouais,

0: Les crinqués en rappel.
1: Un autre crinqué d'été avec nul autre que Stéphanie.
2: Ah, oh, on aime ça l'été.
1: On adore. L'été, c'est fait pour jouer. L'été, c'est fait pour jouer.
2: Et manger des hot dogs.
1: Exactement. Tu lis dans mes pensées et c'est un sujet polarisant. Il y a deux équipes dans la vie, je pense pas qu'il y en a entre deux. Non. On est-tu hot dog grillé ou hot dog steamé?
2: Écoute, moi, je peux-tu te donner ma théorie?
1: Vas-y donc.
2: Dans les arénas, dans les stades de baseball, souvent, ben, la majorité du temps, c'est des hot dogs steamés. Là, ça goûte l'événement, ça goûte l'été, c'est bien, bien le fun. Chez nous, jamais on fait des hot dogs steamés.
1: Moi, toujours, hot dogs steamés.
2: Dégueulasse.
1: Partout.
2: Mais ailleurs, j'aime ça. Chez nous, pas capable.
1: Hey, non, mais là, tu t'en es-tu déjà fait à la maison de hot steamés?
2: Ben, hey, dans le temps, mon père, il y avait comme la machine exprès pour mettre les saucisses puis les pains et tout.
1: Ouais, c'est bon.
2: À la maison, c'est pas pareil. À la maison, il faut que ça soit grillé.
1: Tu prends un chaudron, tu mets un fond d'eau, tu mets ta passoire. Tu mets tes pains pis tes saucisses. Tu mets un couvercle. Mettons tes saucisses, t'es fait cuire à part, là. Mais tu mets ton pain dans ta passoire, pas trop d'eau, tu fais bouillir. Tu mets un couvert de chaudron. Ça vient de te faire une steameuse à la maison pis tes pains sont pareils comme au stade de baseball. Pis tu te fais des hot dogs steamés à la maison de même. Chaudron, passoire. C'est ça. Chaudron, passoire, couvert. Chaudron, passoire, couvert. Tenez ça.
2: Mais écoute, tu sais, si on va super quelque part pis c'est des hot dogs steamés, genre, ça me dérange pas, là.
1: Ah,
2: tu sais, j'aime ça, mais m'en faire à la maison. Jamais. Moi, c'est toasté noir, là, assez que quand je roule mon pain, il fait en deux souvent.
1: Mon Dieu, hey, tu dois chier clair.
2: On s'en parlera dans un autre craqué.
1: Ouais, Steph, il y a des personnalités qui sont rattachées à ces types de dogs.
2: Ben oui, j'ai fait mes grandes recherches scientifiques avec madame ou monsieur ChatGPT. Je voulais savoir, c'est quoi la différence des personnalités des personnes qui aiment les hot dogs steamés et les hot dogs grillés?
1: Vas-y donc.
2: Tu me diras si ça correspond avec toi. On va commencer justement par les hot dogs steamés. C'est des personnes qui aiment les traditions, qui commandent souvent la même chose au restaurant. Moi, je pense que t'es game quand même d'essayer plusieurs affaires.
1: Ça dépend. Depuis que j'ai eu ma chirurgie bariatrique, je vais moins au resto. Fait que quand je vais au resto, je prends ce que je m'ennuie, mettons.
2: Ouais, c'est ça.
1: Fait que, mais à la maison, je cuisine 1 million d'affaires, j'aime 1 million de choses. J'aime tout, mais au resto, à ça, j'y vais, je suis comme, ah, oh, là, j'ai goût de ça, j'y vais.
2: J'y vais ça, avec
1: ouais,
2: ça.
1: Fait que ouais. C'est proche de ce que je suis.
2: Pas pire, pas pire. Les personnes qui aiment les hot dogs steamés au lieu des hot dogs grillés ont probablement un tiroir rempli de vieux fils de recharge de téléphone au cas où.
1: Ben, non.
2: Tu ramasses des affaires pour être sûr qu'au cas où.
1: Moi, je ramasse rien.
2: Hey, je le sais, toi,
1: t'es
2: un jeteur compulsif. Et les personnes qui aiment mieux les steamer croient que si quelque chose fonctionne, pas besoin de le changer.
1: Effectivement.
2: Moi, j'ai l'impression de lire mon chum.
1: Ah ouais, c'est vrai?
2: Oui.
1: C'est un order.
2: On va l'appeler, voir si... non, mais les souvenirs, là.
1: OK.
2: Oh,
1: ah,
2: ouais.
1: Mon Dieu. Moi, il a fallu que mon père m'amène. Mon père a déménagé, j'avais du stock chez eux. Puis là, j'étais tout en train de jeter comme un zinzin. Puis là, j'avais des trophées de méritage, des affaires de voyage. J'étais en train de tout jeter ça. Il était là, non, tu gardes ça, là!
2: Ben oui.
1: Un jour, tu vas le regretter. Fait que là, on a fait une boîte d'affaires qu'il a pas voulu que je jette. Puis finalement, je suis content de pas l'avoir acheté.
2: Ben oui, ben oui.
1: Mais faut me surveiller, parce que moi,
2: ouais.
1: Si je l'ai pas revu depuis une couple de mois, je suis comme, n'ai pas besoin, ciao, bye.
2: Ah ouais, ah ouais. Moi j'ai plus de misère un peu. Moi aussi, moi je suis nostalgique, hein, fait que les souvenirs, je suis comme, ah, je veux pas acheter ça. Ceux qui mangent plus les hot dogs grillés, ces personnes-là aiment l'été, les feux de camp, l'odeur du barbecue. Ils sont convaincus que tout est meilleur avec des marques de grille. Hein, gars, ça ressemble, tout bien grillé. Oui. Ça aussi, achète des gadgets qui n'utiliseront qu'une seule fois. On se rappelle que j'ai acheté un laboubou l'année passée et ils disent...
1: Il y a un masque là, infrarouge aussi.
2: Oui, le Shark Creo Glow.
1: Combien ça a coûté?
2: 500$.
1: 500$? Tu te le mets dans la face combien de fois par semaine? Ah non!
2: C'est des promesses que j'ai fait à mon futur mari de comme, OK, d'ici le mariage, là, faut que je l'aie mis à tous les jours.
1: Puis... Ah, mon Dieu.
2: On dit souvent des affaires comme « Attends de voir ma technique, moi, t'arranger ça, moi. »
1: OK, ah oui.
2: C'est un peu de même,
1: oui,
2: aussi.
1: Oui, c'est vrai,
2: t'sais.
1: C'est vrai.
2: OK, puis ceux qui mangent vraiment les deux, là, qui n'ont pas de préférence, ben, c'est des personnes diplomates qui veulent pas choisir de camp. C'est probablement les mêmes personnes qui disent tout le temps « Ah, oh, moi, ça me dérange pas quand on leur demande où est-ce qu'ils veulent aller souper. » Je suis un peu comme ça aussi.
1: Oui.
2: Ouais. Fait que, est-ce que votre personnalité fit avec votre saucisse?
1: Textez. Hey, textez-nous 819-59-139. Parlez-nous de votre saucisse.

0: On est en plein dans la saison des vacances. Question de savoir à quoi vont ressembler les vacances des Québécois cet été. On parle avec Simon Bourassa, qui est porte-parole pour CAA Québec. Bonjour, Simon.
1: Oui, salut, Yannick.
0: Simon, ben oui, cet été, ça va ressembler à quoi, les vacances? Est-ce que les gens ont moins de budget? On sait que, bon, l'essence coûte plus cher, tout coûte plus cher également. Est-ce que les gens ont décidé de rester un peu plus à la maison cet été?
1: Ben, à la base, les gens voyagent plus au Québec l'été. Ça revient d'année en année là, dans le sondage sur les intentions de vacances des Québécois. C'est une période où les gens vont prendre leurs vacances au Québec, principalement. Donc, ça change pas cette année. Par contre, tu parlais de budget, ça, c'est un enjeu, clairement. Pour la première fois en 5 ans, le budget moyen alloué aux vacances stagne. Donc, on voyait des augmentations d'année en année, de 10, 15, 20 $, des fois 100 $, dépendamment de l'évolution du coût de la vie et des dépenses des gens. Mais là, on a exactement le même budget vacances que l'an dernier. C'est 2095 par famille. Mais l'affaire, c'est que bon, tout coûte plus cher que l'an passé. Donc, il faut essayer d'en faire autant, mais avec moins dans le portefeuille. Donc, un contexte économique là, qui est assez exigeant. Ça va amener des gens à planifier leurs vacances différemment. Là. Donc, entre autres, le prix de l'essence, c'est 51% des Québécois qui affirment que le prix à la pompe va influencer la planification de leurs vacances. Et 60% des gens qui disent que l'inflation les amène à revoir leur planification de vacances. Dans ces gens-là qui disent que l'inflation a un impact, là, c'est 35% des gens qui disent qu'ils vont soit réduire leur budget de vacances ou qu'ils vont carrément préférer rester à la maison plutôt que de voyager. Okay. Puis, tu sais, voyager, si on parle de juste partir au Québec, changer de région administrative, ben il y a quand même un certain pourcentage de gens qui le feront carrément pas.
0: Là. OK, donc vraiment, on voit là, ça influence drôlement donc les projets de vacances, ça, c'est sûr.
1: Ah oui, absolument. Même chose pour les gens qui voyagent normalement aux États-Unis l'été. Donc là, il y a moins de gens qui vont voyager aux États-Unis cet été. C'est pas mal les mêmes chiffres que l'an dernier. Okay. Puis il y a différents éléments là-dedans. T'sais, oui, il y a le contexte, on va dire, géopolitique, là, la chicane avec les États-Unis. Il y a des gens qui décident de pas s'y rendre pour ces raisons-là. Mais il y a aussi la faiblesse du dollar canadien qui entre en ligne de compte, particulièrement actuellement. Donc, c'est seulement 4% là, des gens qui disent vont voyager aux États-Unis. En temps normal, là, si on remonte à plusieurs années, c'est plus ça tourne plus autour du 8-10% des gens qui vont visiter la côte est américaine, en tout, qui est toujours okay. Bien populaire.
0: Là, si les gens vont moins aux États-Unis, restent plus au Québec quand même, sortent quand même un peu là, du Québec. Je sais qu'on veut visiter les autres provinces aussi. L'Ontario, Nouveau-Brunswick, ça demeure quand même populaire, ça, je pense.
1: Oui, 45% des gens qui vont prendre des vacances au Canada vont le faire en Ontario. Donc, 43% des provinces maritimes, ça demeure assez populaire. Là. Donc, Ontario, Nouveau-Brunswick, Nouvelle-Écosse, Île-du-Prince-Édouard. Puis là, on a un retour cette année de Terre-Neuve-Labrador dans le top 5 des destinations au Canada. Quand même 10% des gens qui vont aller faire un tour du côté de Terre-Neuve-Labrador. Donc, oui, les gens voyagent au Canada. Changement cette année par rapport à l'an dernier, il y avait de l'intérêt et de l'engouement l'an dernier pour la Colombie-Britannique. Cette année, vraiment pas. Donc, probablement parce que on parlait de budget tantôt, ben c'est sûr qu'aller en Colombie-Britannique, la plupart des gens ils vont en avion, donc ouais. Déjà le coût de déplacement plus cher, puis le coût de la vie aussi au BC qui est quand même assez élevé.
0: Oui, c'est ça. Et là, il y a un mythe tenace sur la période des vacances. On parle beaucoup de la période des vacances de la construction. Est-ce qu'encore beaucoup de gens au Québec prennent leurs vacances pendant les vacances de la construction?
1: De moins en moins. En fait, c'est ce qu'on remarque. Quand on demande aux gens quand prenez-vous vos vacances, c'est le mois de juin qui ressort. Donc, 25% des gens qui vont prendre leurs vacances au mois de juin. Donc, c'est 6% de plus que l'an dernier. 31% des gens disent vouloir prendre leurs vacances au mois de juillet avant les vacances de la construction. Donc, on spécifie qu'on veut éviter les vacances de la construction. 47% des gens qui veulent prendre leurs vacances en août après les vacances de la construction, on spécifie encore une fois qu'on veut éviter cette période-là. Ça, c'est une augmentation de 7 points par rapport à l'an dernier quand même. Là. Fait que finalement, c'est juste 26% des gens qui vont prendre leurs vacances pendant cette période-là. C'est à quoi un quart des Québécois, finalement. On pense que tout le monde est en vacances pendant cette période-là, alors que c'est seulement un quart des gens. Puis quand même des gens qui vont les prendre aussi un peu plus tard en septembre, là, 16% des gens. Il y a encore des belles journées en septembre. Les journées sont moins longues un peu, le soleil se couche plus tôt, mais il y a encore de très très belles températures de plus en plus, donc les gens prennent leurs vacances un peu plus tard.
0: Ils ont parlé des régions du Québec les plus visitées, ça ressemble à quoi? Donc le top 5, mettons, des régions où ils vont recevoir le plus de visites cet été?
1: Oui, ben Charlevoix est toujours très, très populaire. Donc 17% des gens vont aller à Charlevoix. Gaspésie, c'est sûr que quand on parle de Gaspésie, c'est 16%, c'est toujours très populaire. Québec, la ville de Québec et la grande région de Québec, 15%. Donc on va recevoir beaucoup de gens de notre côté à Québec. 14% pour les cantons de l'Est. Puis le Saguenay-Lac-Saint-Jean qui fait un retour dans le top 5 là, cette année avec un 12%, c'est quoi, avec les Laurentides. Pour la Mauricie, on est autour de 8-9% environ des gens là, qui ont l'intention de se rendre en Mauricie pour leurs vacances. Ceci dit, ça, c'est quand on demande la destination principale de vos vacances. Donc, il y a bien des chances qu'en allant d'un bord ou de l'autre, là, les gens s'arrêtent quand même dans votre belle région là, pour leurs vacances.
0: Oui, parce que la Mauricie, on est réputé pour être une région d'escapade. On part une nuit ou deux, mais on passera peut-être pas une semaine complète, mais on va arrêter en passant, comme on dit.
1: C'est clair. C'est toujours le fun de le faire. Puis bon, les grands espaces, tout ce que vous avez à offrir en termes de nature, là, c'est très cool.
0: Bien, merci, Simon, de ces détails-là. Puis on souhaite bonnes vacances à tout le monde dans la prudence et visiter le Québec. Hein, c'est fort intéressant. Puis venez nous voir en Mauricie aussi. On est bien accueillants.
1: Bien, certainement. Merci, bonnes vacances.
0: Salut, bye-bye.

0: Yannick Denoncourt, je suis en compagnie de mon collègue Robert Savard. Robert, cet été, on fait la prévention pour ce qui est des incendies de forêt avec les gens de la SOPFEU.
1: Et on aime ça, ben oui, la prévention. On aime ça. Et pour nous parler, encore une fois, dans le cadre de ces chroniques-là, il s'agit de Léa Bédard-Beaulieu, qui est conseillère à la prévention et aux communications à la SOPFEU. Bonjour Léa.
2: Bonjour.
1: On va parler un peu, parce que on sait que on en a déjà parlé, 80% des incendies de forêt sont allumés par la négligence humaine. Il y a beaucoup de gens qui demeurent soit durant l'été au chalet ou encore dans des résidences de villégiature et tout ça. Est-ce qu'il y a des moyens qu'on peut mettre en place pour essayer de diminuer les risques d'incendie?
2: Oui, dans les dernières années à la SOPFEU, on a développé tout un volet qui s'appelle les mesures d'atténuation des risques. Donc, c'est des recommandations qu'on va venir donner aux gens qui ont justement des résidences ou des chalets en forêt ou à proximité de la forêt pour venir à réduire les risques s'il y avait un incendie de forêt qui se déclarait dans le secteur. C'est des mesures qui sont assez simples en fait à réaliser. Ça va de vider régulièrement les gouttières. Donc, on le sait, dans les gouttières, il peut y avoir des feuilles, des brindilles, des épines qui vont venir se déposer, qui peuvent sécher. Puis s'il y avait un feu, un tison pourrait voyager puis venir se déposer dans la gouttière, puis ça pourrait causer un incendie au bâtiment. Ça va aussi au niveau de l'élagage, des arbres aux alentours, le choix des essences aussi qu'on va venir planter autour du bâtiment, donc privilégier les feuillus plutôt que les conifères. S'il y a des conifères, ben là, on peut venir les élaguer sur une certaine hauteur pour réduire la progression du feu au sol vers le bâtiment. Fait que c'est vraiment des mesures là, qui sont assez générales. Ça peut être aussi, par exemple, de tondre le gazon plus régulièrement. Parce qu'un gazon qui est long, qui va sécher, par exemple, si on a une semaine de beau temps sec, ben ça c'est extrêmement inflammable. Donc, si on veut réduire la progression du feu, encore une fois, ben c'est de tondre le gazon plus fréquemment. Donc, c'est dans cet ordre d'idées-là.
1: OK. J'imagine qu'il faut aussi penser à toutes les installations qui vont utiliser du combustible, comme par exemple ce qu'on appelle dans le jargon le rond de feu ou tout ce qui fait à passer des belles soirées à l'extérieur. Là.
2: Oui, effectivement. Donc, le rond de feu, ben ça peut être de penser à l'éloigner, du bâtiment. Des fois aussi, on a une corde de bois là, qu'on va venir installer à côté du feu là, pour faire son feu avec du bois, ben, de ne pas la coller sur la maison, par exemple. Ça va aussi sur le choix des revêtements du bâtiment. Donc, par exemple, du bardeau de cèdre versus un toit en tôle ou un bardeau d'asphalte. Mais on s'entend que le bardeau de cèdre, c'est plus risqué. Même chose aussi tant pour la toiture là, que pour le revêtement des murs. Donc, ça aussi, c'est des mesures qu'on peut mettre en place.
1: Oui, il y a des matériaux qui sont beaucoup moins inflammables là, et puis qui vont être plus sécuritaires.
2: Oui.
1: Mais le conseil de base qu'on dit aux gens, là, qu'on donne aux gens qui sont au chalet là, durant la saison estivale ou encore qui sont en villégiature, qu'est-ce qu'on leur dit principalement?
2: C'est vraiment, en fait, de faire attention aux dangers d'incendie. Donc, justement, on parlait de faire des feux dans la cour. Donc, si on est dans une situation où est-ce que le danger est plus élevé, ben on peut peut-être s'abstenir de faire un feu parce qu'il y aurait un risque à ce moment-là, justement, qu'un tison voyage ou s'il y a un coup de vent, là, de perdre le contrôle. Puis là, ben ça pourrait mettre le bâtiment à risque aussi, pas seulement que la forêt. Là.
1: Est-ce que ce serait sécuritaire d'avoir un arrosoir toujours à côté du rond de feu?
2: Oui, toujours. Donc, on s'assure toujours d'avoir de l'eau à portée de main, donc un arrosoir ou des chaudières ou si vous avez un plan d'eau, c'est à proximité, là, idéalement.
0: Et Léa, on est près du fleuve ici, là. Bon, on est région Maskinon, Trois-Rivières, MRC des Chenaux, Mikinak, dans la région. Si on dirait que, bon, quand on pense feu de forêt, là, on pense que c'est dans le coin de Chibougamau, c'est sur la côte nord. On entend parler de ces gros feux-là. C'est souvent dans l'ouest canadien. On dirait qu'on sent peut-être un peu moins interpellé parce qu'il y en a moins ici, mais c'est pas parce qu'il y en a pas nécessairement de gros incendies qu'il faut pas faire attention. Là.
2: Effectivement, puis c'est un peu une conception que les gens ont que les incendies, ça se passe plus au nord, mais nous, à chaque année, particulièrement au printemps, on intervient sur des feux plus au sud du Québec. Puis la plupart du temps, c'est causé par des gens qui faisaient un feu dans la cour pour brûler des branches, brûler des feuilles, faire du ménage, puis qui vont perdre le contrôle de leur incendie. Souvent, c'est les pompiers municipaux qui vont intervenir en premier, mais ça reste des feux de végétation.
1: Il y a eu un feu justement à Shawinigan il n'y a pas tellement longtemps, au début du printemps.
0: Je me rappelle, il y a quelques années, à Saint-Étienne-des-Grès aussi, le feu s'était approché près des résidences aussi, quand même.
1: Oui, effectivement. Oui. Donc, il faut toujours faire attention.
2: Exactement.
1: Et pour les gens qui veulent avoir plus d'informations, il y a toujours le site Internet de la SOPFEU.
2: Oui, donc le sopfeu.qc.ca, puis on a justement une section qui est dédiée à l'atténuation des risques, donc pour aller voir plus précisément toutes les mesures dont on a parlé à faire là, autour de sa résidence ou de son chalet. Puis il y a beaucoup de conseils assez utiles domicile. On a aussi l'application mobile à télécharger qui permet de se géolocaliser pour prendre connaissance du danger d'incendie, de l'état de situation dans son secteur, des mesures préventives en vigueur. Donc, on vous invite à la télécharger sur votre téléphone.
1: Merci beaucoup, Léa.
2: Merci.

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0: Lac Saint-Jean, terre d'accueil, endroit que j'adore aller passer des moments l'été.
1: Aller manger des bleuets, Lolo.
0: Oui, exactement. Au mois d'août, aller manger des bleuets. On parle de bleuets aujourd'hui. Et tous ceux et celles, juste en commençant, Steph, là,
1: oui.
0: J'ai un tips pour toi. Si jamais tu vas au lac, mettons que tu arrives à Robertval, il faut que tu ailles te chercher des bleuets dans le chocolat des pâtes rapisses. Les bleuets dans le chocolat sont frais. C'est des chocolats frais. C'est des bleuets frais trempés dans le chocolat au lait ou noir. Et puis, c'est réfrigéré dans des petites boîtes. Là.
1: Non, je te
0: le dis. C'est ça. C'est du bonheur dans la jolle.
1: C'est clair. Mais moi, je serais plus chocolat noir.
0: Oui, moi aussi. Chocolat noir et bleuet, c'est extraordinaire. Et bleuet, on parle de ça aujourd'hui.
1: Ben oui, exactement. Vos recettes et nos recettes préférées
0: oui.
1: avec des bleuets, parce qu'on le sait aussi, on peut profiter des fraises. Mais on peut aussi profiter des bleuets. Ça se passe quand vraiment la saison forte des bleuets au Québec? Mais c'est généralement de la mi-juillet jusqu'à la fin août. Donc peut-être que pendant vos vacances, vous allez pouvoir aller faire la cueillette de bleuets.
0: Ah, oui.
1: Puis on le sait, la région emblématique, tu l'as dit, le Saguenay-Lac-Saint-Jean, c'est là que se trouve quand même la majorité là, des producteurs de bleuets au Québec. Et savais-tu quoi? Le Québec, là, on est dans les plus importants producteurs de bleuets sauvages au monde.
0: Hein?
1: Ça fait vraiment partie du patrimoine agricole du Québec.
0: Ben, je savais pas ça.
1: Les bleuets, ouais.
0: C'est malade, ça.
1: Puis, savais-tu quoi?
0: Quoi?
1: On a deux sortes de bleuets principaux là, au Québec.
0: Moi, les petits pays gros.
1: Exact. Moi, je pensais que c'était une affaire, puis il y en a qui étaient plus gros que d'autres, mais finalement, on a vraiment le petit bleuet sauvage qui est plus petit, très parfumé. Ça, souvent, on en trouve justement là, si vous allez faire de la randonnée, des petits arbustes de petits bleuets. Là.
0: Ben, au chalet de notre ami qu'on a en commun, Max, là, il y a des terres de bleuets autour de chez eux. Tu te promènes dans le bois, là, tu prends ça, puis tu peux faire des petits pains au bleuet.
1: Ah, miam, petit bleuet sauvage. Ou sinon, on a les bleuets en corimbe. Ça, c'est les plus gros et les plus cultivés là, en arbustes, comme quand on va à l'autocueillette là, dans des producteurs locaux.
0: OK.
1: Bleuet. Ouais. Avant de donner des recettes, pourquoi on devrait en manger? C'est rempli d'oxydants.
0: Ah ouais?
1: Ouais, fait que c'est l'anthocyanine qui donne la couleur bleue là-dedans. Puis ça, c'est super bon pour la santé.
0: Il faut pas manger ça en auto si c'est rempli d'oxydants? OK.
1: D'accident. Ah ouais. Pas rempli d'accident, là, Coulou, là. Puis, moi, je veux connaître ta recette préférée avec des bleuets.
0: Deux choses. Premièrement, confiture. Moi, je me fais des confitures de bleuets quand arrivent les petits bleuets. Les petits, pas les gros, là. Les tout petits. Et ça, j'entends du monde me dire, c'est de l'ouvrage parce qu'il peut y avoir des petits morceaux de bois. Je passe chacun des morceaux de bleuets avant de rincer. Après ça, j'en prends un, je le mets dans ma passoire, je prends l'autre parce qu'il y a toujours des petits bouts de branches, là. C'est un après l'autre.
1: Ça doit être relaxant à faire, quand même.
0: C'est relaxant. Et la confiture de bleuets, de mini bleuets, de petits bleuets sauvages, ça n'a rien de comparable. Et l'été passé, je suis allé dans le Bas-Saint-Laurent et je suis allé à l'espèce de casse-croûte de Colombe-Saint-Pierre.
1: Okay.
0: Vous savez, celle qui coach les chefs, dans les chefs, là, t'sais, elle fait les recettes avec eux autres.
1: Ouais, ouais, ouais.
0: Elle avait un casse-croûte et j'ai bu la meilleure slotch du monde entier. Je l'ai refaite chez nous.
1: Slotch au bleuet.
0: Slotch et bleuet, mais tu sais, c'est pas une slotch poppy. Là. C'était une slotch alcoolisée, purée de bleuet avec un gin du Bas-Saint-Laurent. Et il y avait une espèce de sirop de sauge. Vous dire, c'était la meilleure slotch que j'ai bu de ma vie. Bleuet et sauge, là, vous essayerez ça à la maison. Là, et trouver le bon sweet spot entre les deux, là, c'était malade mental.
1: Miam.
0: Drink avec des petites purées bleuets, là, c'est vraiment, vraiment très bon. Avec de la sauge, t'as ça jeté à terre.
1: Ah ben là, c'est sûr que c'est bon, là.
0: Ah oui.
1: Oh my God!
0: Toi, tu vis ça quand même, bleuet?
1: Les bleus, écoute, moi, je peux manger ça, là, mais il faut qu'il soit dur. Tu sais, un bleuet mou.
0: C'est comme un raisin, dans le fond.
1: Oui, j'aime quasiment ça quand il y a le contour à un corps un peu vert, mauve, parce qu'il est bien croquant. Exactement. Mais sinon, moyen que j'adore manger des bleuets, là, ça va faire différent que les manger frais, mais dans des muffins au son.
0: Hein?
1: Aimes-tu les muffins au son?
0: Ben, je m'en ai pas dire au son, mais des muffins, je fais raisin et citron. Non, pas raisin et citron, mais bleuet et citron. C'est malade.
1: Okay,
0: des petits muffins d'été.
1: Malade.
0: Vraiment,
1: mais
0: vraiment.
1: Muffins au son,
0: ah ouais,
1: tu rajoutes plein de bleuets frais là-dedans. C'est tellement bon.
0: Ah ben là, on va essayer ça.
1: Avec tu peux manger des bleuets frais avec tes muffins aussi
0: après. Oui. Hey, merci, mon petit bleuet.
1: Hey, merci, Laura.

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1: Hey, coucou Stéphanie Veillette, coucou. Tu passes en riant, comme d'habitude, mon Dieu que t'es joyeuse.
2: Ben écoute, c'est rare que je pars en broyant un craqué.
1: C'est vrai, ah ouais, ça serait bête. J'arrêterais, je me dirais bon, elle a quelque chose.
2: Ah non,
1: c'est... Surtout avec le sujet qu'on a là, êtes-vous plus crème glacée dure ou crème glacée molle?
2: Exactement.
1: Ouais.
2: Toi, t'es plus crème dure ou crème molle?
1: Hey, je pense que je préfère une crème glacée molle, mais non, je sais pas. Je suis dans les deux équipes, moi. On dirait que ça dépend ce que j'ai goût de manger, mais plus souvent, c'est ça. À la maison, la crème glacée dure, puis il y en a de la Ben & Jerry. J'en ai découvert une dernièrement, les petits pots, là.
2: Oh oui, avec le
1: trop
2: petit
1: cher.
2: Dessus, là.
1: Oui, avec, c'est genre banane, chocolat et noix de Grenoble. Je pourrais monter les marges d'acide de l'énergie à genoux pour en manger. Sinon, dans les crèmeries crème molle, plus souvent qu'autrement.
2: Ouais.
1: À la crèmerie de Flore, qu'on salue à Sainte-Flore.
2: C'est vrai, crème molle, moi j'adore. Le mix à mamie aussi, chez Crèmerie Mamie. Là.
1: Ah ouais?
2: Garde, j'en parle, puis je
1: Ben, va falloir que j'y aille pendant mes vacances.
2: C'est tellement bon, puis t'es trop mal à te rejoindre.
1: OK, bon, ben parfait. Puis il y a des personnalités qui sont attachées à cela.
2: Ben oui, exactement. Quand vous êtes plus crème molle ou crème dure, qu'est-ce que ça dit sur votre personnalité? Ouais. Moi, je suis pas mal plus crème molle, mais crème dure de la Häagen-Dazs en pot.
1: Oui, aussi, ça, c'est bon.
2: Ou au comptoir Häagen-Dazs.
1: Ah ouais?
2: Je sais pas s'il y en a au Québec, mais en Floride, à côté de notre maison, il y a vraiment comme une crèmerie Häagen-Dazs. Ça coûte 30$ canadien pour un cornet, mais si
1: c'est bon,
2: c'est bon.
1: C'est vrai.
2: Faut que t'apprennes dur ta crème.
1: Ah ouais?
2: On va commencer avec la crème molle, OK? Ceux qui préfèrent la crème molle, on dit que c'est des personnes plus décontractées et spontanées.
1: Ah oui?
2: Pas pire. Qu'on aime profiter du moment présent.
1: Ah.
2: Qu'on est gourmand, mais sans se compliquer la vie.
1: Ah!
2: Ça me ressemble aussi.
1: Ben oui.
2: On est nostalgique des journées d'été, des casse-croûtes et on préfère le confort et les petits plaisirs simples.
1: C'est beau.
2: Pas besoin de la grosse artillerie pour avoir du fun pour passer des beaux moments. Fait que la devise des personnes qui préfèrent la crème molle, plus ça fond vite, plus il faut en profiter.
1: C'est vrai, faut t'en manger vite.
2: Ah ouais, il parle là dans le cornet.
1: Ah,
2: ceux qui préfèrent la glace dure, tu sais, les boules. Là,
1: ah oui, ça, c'est bon.
2: Dur.
1: Hey, à Barbe à Papa, là, où, tu sais, là, ils sont pleins de couleurs, là. Des fois, j'ai un petit craving de ça.
2: Ah ouais.
1: Barbe à Papa ou gomme ballon, là, il y a des petits morceaux de gomme dedans.
2: Oui,
1: on dirait
2: oui,
1: j'ai 4 ans quand je prends ça, mais des fois, j'ai ce goût-là.
2: Ah, mais tu parles de Barbe à Papa aussi, là, le chocolat Barbe à Papa au chocolat favori, 30
1: oui.
2: Là.
1: Ah,
2: c'est chimique fois 1000, c'est bleu, ça allume dans le noir.
1: C'est bon.
2: C'est malade mental. On ira manger une crème en sortant.
1: Mon Dieu.
2: OK, ceux qui préfèrent la crème dure, des personnes qui sont plutôt patientes, réfléchies, qui aiment avoir plusieurs choix de saveurs et de garnitures. Parce que c'est vrai, dans un crème dure, tu peux choisir souvent ton cornet assaisonné. C'est des personnes qui aiment prendre le temps de savourer les plaisirs de la vie. C'est des personnes qui sont curieuses, ouvertes aux nouvelles expériences, puis qui préfèrent la qualité et la variété. Fait que chaque bouchée mérite d'être dégustée. Ça, c'est plus leur devise. Et ceux qui sont vraiment là entre les deux, là,
1: ouais.
2: Qu'une fois, ils en prennent de la molle, puis d'autres fois, de la dure, c'est des personnes qui sont capables de bien s'adapter dans la vie, qui choisissent selon leur humeur plutôt que par principe, qui aiment autant un cornet classique qu'un bol bien garni et qui trouvent toujours une bonne raison de manger de la crème glacée.
1: Oh wow, ben ça c'est une pleine bonne raison ces temps-ci de manger de la bonne crème glacée.
2: J'ai le goût d'en manger, là.
1: Moi aussi. Oh. On se donne faim, mon Dieu, à faire ça, des crinquets d'été de même.
2: On pourrait se faire un road trip jusqu'à Coaticook.
1: Hein? Hey!
2: T'es-tu déjà allé à la crèmerie de Coaticook?
1: Non.
2: Oh! C'est bon.
1: Je savais pas qu'ils vendaient même à Coaticook.
2: Mais oui, ça vient. La crèmerie est à Coaticook.
1: Ah ben, tout est dans tout.
2: Mm-hmm,
1: des fois, c'est mêlant.
2: Tout
1: hein?
2: est dans tout.
1: L'Université Laval est à Québec.
2: Ils vendent même des bobettes.
1: Hein?
2: Ils vendent des boxeurs pour hommes.
1: Ah ouais?
2: C'est comme le pot de crème glacée que t'as sur le lunch.
1: Ah mon Dieu Seigneur. Fait que des fois, t'as une petite molle, des fois, t'as une petite dure.

0: surtout si tu restes toi.
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3: Hey, on commence ça sur Dans ma camaro parce que j'ai une passion, moi, l'été.
4: Pour les camaros?
3: Oui, moi, j'étais un gars de char.
4: Un vrai gars de char.
3: Oui. Non, faire des road trips qui soient petits ou gros. Moi, j'adore. L'important, c'est pas la grosseur, c'est ce que tu fais avec. Même si c'est un petit road trip, ça peut durer une demi-heure, mais être content.
4: Ah, ça, on le sait, Coulou.
3: Ah oui. On parle de ça aujourd'hui. Toi, t'es une fan de road trip.
4: Ah, moi, j'adore. Et j'adore être une passenger princess.
3: Ah oui.
4: Moi, je suis quand mon bain, je m'amène, même l'été, là, je vais mettre l'air climatisé, mon chum va conduire, et je m'amène une petite doudou bien mince, juste pour être abrié puis dormir dans le char.
3: Tu vrai? OK. Toi, tu dors. C'est ça, ton road trip?
4: Ma passion, dormir en char. J'aime tellement ça. Mais sinon, être réveillé aussi, c'est toujours le fun, mais il faut de la musique.
3: Oui.
4: Que je puisse chanter. Puis là, mon chum, il est plus capable, mais gars, c'est soit ça ou je m'endors dans ma couverte de pizza.
3: Ah ouais.
4: Fait que tu décides, là, tu sais. Mais justement, on parle de road trip aujourd'hui parce que, Nico, je veux connaître tes destinations préférées pour faire des road trips, autant long que pas long.
3: Ah ben là, premièrement, pas long. Pas long, juste, tu sais, j'habite maintenant à Louisville depuis quelques années, là. Pas long, c'est faire un cercle, par exemple, partir de Louisville, aller vers Saint-Ursule, aller vers Saint-Léon, Saint-Angèle, aller virer du côté de Saint-Paulin, faire une espèce de boucle pour venir par Yamachiche. Quand j'étais à Shawinigan, un petit road trip, parce que là, moi j'ajoute toujours un peu de fête dans tout.
4: Okay.
3: Je mange des tacos, c'est pas un souper, c'est une fiesta mexicaine. Fait que même un tour de char, c'est un road trip le soir de semaine. Je rappelle ça de même, mais quand j'étais à Shawi, puis même la fin de semaine, je vais me le faire, là, je fais la boucle Shawinigan, grand-mère, rang Saint-Mathieu, Shawinigan Sud, bas de la ville, puis on peut le faire une couple de fois, les fenêtres baissées.
4: Oui.
3: Ce rond-là, là, tu fais le tour de la ville.
4: Par Saint-Georges de Champlain.
3: Oui.
4: Tout, là.
3: Exactement. Moyen road trip, aller prendre n'importe quand, à quel moment de l'année, c'est une des plus belles routes du monde entier, puis ça a été même documenté, si vous voulez, là, mais la route de la tuque, puis aller rien faire, là. Moi, à partir de Shawi, juste aller prendre une bière dimanche après-midi, tu prends ta bière d'une micro là-bas à Pêcheresse, puis tu reviens, là.
4: Tellement.
3: C'est tout, ou même juste
4: puis,
3: rien.
4: T'arrêtes à petite cold barbecue.
3: Oui! Sinon, plus long road trip, ben là, traverser le fleuve Saint-Laurent et descendre dans le bas Saint-Laurent, peu importe où.
4: C'est beau.
3: Montmagny, Rivière-du-Loup, si on peut aller plus loin, Rimouski, tu sais.
4: Mm-hmm.
3: Juste être sur le bord de l'eau avec l'air salin, ça me fait du bien. Ça
4: juste
3: me fait
4: à y penser, je suis comme...
3: Oh! Je retournerai. Toi, Steph, tes road trips?
4: Écoute, ça peut être des petits parcours.
3: Ben oui.
4: Aussi, t'sais. Souvent, ça, c'est bien le fun. Moi et mon chum, on va partir. Et surtout quand il y a des, mettons, des nouveaux albums de nos artistes préférés qui sortent.
3: Vous attendez à minuit?
4: À minuit, on part.
3: Vous pouvez faire un tour de char.
4: On fait un tour de
3: c'est
4: char.
3: Hot, ça.
4: Souvent, on va partir, c'est à 138, away, jusqu'à Batiscan. On va remonter par Saint-Anne de la Pérade, Saint-Maurice. On retourne à la maison. Quand l'album est fini, ben là, on met d'autres tunes, mais on profite de l'album là, dans
3: c'est
4: notre
3: hot,
4: road trip.
3: Ça.
4: Sinon, un petit peu plus loin, là, quand même plus loin, le Nouveau-Brunswick.
3: Hey, je suis jamais allé.
4: Ah, c'est le fun.
3: C'est beau, pour vrai.
4: Si t'aimes l'air salin, en plus, faut que vous vous prépariez des vacances là-bas. C'est tellement le fun. Ça, j'adore ça. Et sinon, ça peut être, tu sais, moyenne distance, mettons, là, c'est con, là, mais aller à Québec.
3: Oui.
4: Tu vas souper, tu vas prendre, mais tu passes par la 138 ou la 132.
3: Absolument.
4: C'est tellement
3: le chemin
4: fun.
3: Du roi, là, peu importe quel bord tu le prends, là, c'est tellement le fun. Là.
4: Vraiment.
3: Ah, mon Dieu. Hey, ça, tu me donnes le goût, on part dessus.
4: Bye.
3: Bye.
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1: Ah, c'est l'été. L'été bat son plein. Ça dure pas longtemps. On est content d'être avec vous en mode estival. Bonsoir, c'est les crinqués d'été.
2: Ben, bonsoir, mon coulou.
1: Aujourd'hui,
2: comment tu vas et comment ton poil va?
1: Quoi? Mon poil, c'est vrai, on s'en va là-dessus. Moi, je vais à
2: sur
1: merveille.
2: Ton poil.
1: On s'en va sur mon poil. Moi, ça va bien. J'ai pas beaucoup de poils. J'ai deux poils au ras en dessous du nez là, pour ma moustache. Et sinon, je l'ai toutes dans raie.
2: Puis, puis dans les sourcils.
1: Puis dans les sourcils.
2: Ah ouais, sourcils,
1: oui, j'ai des bonnes brosses à tableau. T'es dû me faire les sourcils. Tu pourrais me faire les sourcils pour ton mariage. Je serais bien content de
2: ça. Ça serait une très bonne idée.
1: C'est vrai?
2: Ben oui.
1: De le faire un peu avant pour pas que j'arrive avec deux spots
2: tout
1: blancs.
2: Tout rouge puis tout blanc.
1: Tout blanc. On parle de poils,
2: oui.
1: Steph. Trêve de plaisanterie. Pourquoi tu nous parles de poils aujourd'hui? C'est important.
2: Ben, en fait, parce qu'on est dans les crinqués d'été. C'est l'été. Et qu'est-ce qui, surtout chez les filles, nous agace l'été?
1: Ouais.
2: Le poil.
1: Le poil, ah oui.
2: Parce que, ben oui, ben, c'est vrai, tu connais peut-être pas la réalité.
1: Le bikini, si je portais des speedos, peut-être je serais comme, ah ouais, mais...
2: Oui, c'est ça, mais sinon, tu sais, mettons, on se met des petites shorts, hey, on me voit-tu à la repousse, on me voit-tu le petit duvet sur les cuisses? Puis là, comment ça, là, l'été?
1: Jusqu'au duvet sur les cuisses?
2: On est, ben, l'été, on est pogné à dire, ah oh, là, faut que je me rase parce que j'ai de quoi asseoir, puis gnignignin.
1: C'est pas juste le bikini, là, c'est vraiment, on est stressé, là, de la cuisse, puis de...
2: Mais la cuisse, peut-être moins, parce que souvent, c'est du duvet blond. Mais sinon, toute la demi-jambe, là.
1: Ah, ouais.
2: Tu sais, c'est à faire, les aisselles, tout, pis tout. Pis si vous gardez votre poil, ben, tant mieux pour vous.
1: Ah, oui.
2: Vous trouvez votre, on s'en fout. C'est naturel, il n'y a pas de stress. Mais là, vous devez vous dire, comment ça, mon poil, il pousse autant vite l'été?
1: Ouais, comment ça, toi?
2: Pis l'hiver, je peux passer 6 mois dans mon pyjama.
1: Raconte-nous ça, ton poil.
2: Savais-tu que ce qui va faire en sorte que le poil va pousser plus rapidement, plus fort, pis la repousse là, revient vraiment le plus rapide, c'est avec la circulation sanguine.
1: OK.
2: Parce que le bulbe du poil va être nourri de sang frais. Fait que là, il est oxygéné, ça pousse. L'été, qu'est-ce qu'on a? On va au soleil.
1: Ah.
2: Il fait chaud. On a chaud.
1: On bouge peut-être un peu plus.
2: On bouge plus. Fait qu'il y a plus de circulation sanguine, plus de chaleur. Fait que notre poil pousse plus vite.
1: Ben, lâche-moi donc.
2: Yes!
1: Hein, toi, est-ce que tu vis ce phénomène-là?
2: Ben oui, puis non, parce que je suis pas poilu vraiment
1: non,
2: de base. Là,
1: t'es pas le Sasquatch du bas du cap?
2: Non. Non, ben j'habite plus dans le bas du cap.
1: Ah oui, c'est vrai. Ah, t'es correct.
2: Puis je ressemble pas à Chewbacca quand même.
1: Non.
2: Là. Ça, hey, mais je touche du bois. Pour vrai, ça, je suis vraiment chanceuse. Mais l'été vient aussi avec... Qu'est-ce qu'on fait avec le rasoir? Souvent des petits poils incarnés, des petites bosses, là. Fait que ça, assurez-vous d'avoir une petite crème ou un petit exfoliant à mettre après. Il s'en va dans la grande surface. Mais là, moi, je veux vous mettre en garde sur l'épilation à la cire.
1: OK.
2: Parce que souvent, on se dit, hey, moi, y aller une fois ou trois semaines chez l'esthéticienne l'été, merci, bonsoir. Il n'y a pas de stress. Mais il faut faire attention. Pas de soleil 24 heures avant, pas de soleil 24 heures après.
1: C'est vrai?
2: Oui, puis ça, souvent, j'en vois du monde qui sort de l'esthéticienne puis qui s'en vont se faire bronzer, puis je suis comme... Rase-toi, rendu là.
1: Ah ouais,
2: c'est
1: hein?
2: Plus de job, mais c'est vraiment dangereux là, pour brûler plus facilement au soleil.
1: Ben voyons
2: faire des petites
1: donc.
2: Réactions, faire des taches aussi. Si vous allez vous faire le pinch assez, puis vous allez au soleil, après, vous pourriez faire comme une petite tache brune là, au niveau de la molle. Là.
1: Ben voyons
2: donc. Faites attention au soleil, crèmez-vous, crème solaire, mais pas de soleil, surtout 24 heures après. Pis si jamais vous avez un coup de soleil, on va pas chez l'esthéticienne et la cire, elle va vous revirer de bord.
1: C'est vrai?
2: Ouais.
1: C'est une bonne.
2: C'est une bonne.
1: Ça a l'air qu'on peut se faire épiler au sucre.
2: Ben oui.
1: Comme faire de la tire des rames.
2: C'est comme se faire épiler de la tire, ouais.
1: Ah, ouais.
2: Ouais, ouais. Mais ça aussi, ça arrache. Mais ça arrache pas de la peau, mais ça exfolie. Fait qu'on fait attention au soleil après.
1: Mais tu goûtes bon après.
2: Ben, ça goûte sucré, mon goulou.

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1: Comment on se retrouve pour un autre crinqué d'été, Stéphanie?
2: Coucou. Mais oui, oh, moi je pensais que t'allais perdre la voix.
1: Non, je faisais une voix, je faisais du théâtre.
2: Oh, le théâtral.
1: Ah, Steph, quand arrive l'été, il y a des affaires que j'adore, notamment quand chez nous, à la maison, oui, où les voisins vont faire les foins, parce que moi, il y a plein de champs autour de chez nous.
2: Mais oui.
1: Ça fait les foins, ça sent bon, l'herbe frais coupée, ou bien quand mon coloc passe la tondeuse, le tracteur, ça sent tellement bon.
2: Oui,
1: là, l'odeur du gazon frais coupé. Puis on parle de pelouse aujourd'hui.
2: Oui, puis moi, écoute, j'aime ça, mais j'ai des chiens à pattes blanches.
1: OK. Ah, mon Dieu, fait que les viennent tout vertes.
2: Ah!
1: Ah ouais?
2: Ils viennent vert. Fait que si vous avez des chiens pâles, vous allez comprendre, mais c'est vrai que la satisfaction de voir le gazon coupé sentir le gazon frais, c'est dur à battre.
1: Ça donne le goût d'aller se rouler dedans. Steph, comment sauver nos pelouses d'été et surtout nos relations avec les voisins?
2: Ben exactement, parce que là, dans nos capsules d'été, on jase de plein d'affaires et c'est une chose qu'on doit penser l'été, l'attente de notre gazon quand on est rendu des adultes responsables avec des maisons. C'est bien ben plate, ça vient avec. Mais premièrement, pour couper le gazon, on attend quoi? Qu'il soit haut comme de la mauvaise herbe. Il y en a qui coupent ça même quand c'est encore super court, mais en fait, le bon repère là, pour la tondeuse, c'est qu'en général, la hauteur idéale de coupe, c'est de 7 à 9 cm. Fait qu'on parle là, d'un 3 pouces et demi.
1: Okay.
2: Puis faut jamais couper plus d'un tiers de la hauteur à la fois. Fait que si ton gazon mesure 12 cm de hauteur, c'est sûr qu'on y va à l'œil, bien évidemment.
1: Ouais.
2: Ben, on coupe maximum 8 cm.
1: Ah ouais.
2: Puis pourquoi qu'on devrait garder notre gazon un petit peu plus long au lieu d'être bien ra-ra-ra?
1: Pour pas qu'il brûle.
2: Au lieu du sol. Exactement, ça lutte contre la sécheresse.
1: Oui, une gorgée d'eau.
2: Ça empêche les mauvaises herbes, du moins ça diminue, et ça garde le sol plus frais.
1: Ah!
2: Fait que ça, c'est quand même une bonne idée de le garder. C'est quand les meilleurs jours aussi, bien évidemment, ben c'est les jours secs, donc pas après la pluie. On attend là, que ça soit vraiment là, sec, ou en pleine canicule, c'est pas mieux non plus, parce que c'est sec, sec,

0: sec. On attend. Puis idéalement, là, c'est une fois par semaine en haute saison là, du mois de mai qui est déjà passé jusqu'au mois d'août au okay. Québec. Meilleure heure aussi à le faire. Et là, je te parle pour
1: le
0: garder...
1: dimanche matin à 7h.
0: Mais là, attends un peu. Je te garde les meilleures heures pour la tonte. C'est pour okay. optimiser
1: pour
0: ton
1: la
0: gazon.
1: Pelouse, OK.
0: En fin de matinée, donc entre 9 et 11 heures le matin ou en fin d'après-midi, entre 16 et 19 heures. Pourquoi vraiment tôt le matin, c'est pas conseillé? Il y a encore la rosée, le sol est humide. En plein soleil, ça peut stresser le gazon.
1: Ben voyons.
0: Le pauvre petit gazon. Et tard le soir, ben c'est pour les bruits là, avec les voisins. Ouais, ouais. Tu fais pas ta tondeuse à la lampe frontale, ça c'est sûr.
1: Tu sais, mettons, pendant que le monde soupe sa terrasse, là, puis là, ça part la à dimanche soir à 18h.
0: J'avoue que ça fait un petit peu chenoute. Et là, pour le respect des voisins maintenant,
1: ouais.
0: Toi, là, c'est quand ton moment idéal que tes voisins peuvent faire la tondeuse ou toi, tu te dis, bon, c'est politically correct d'aller faire ma pelouse.
1: Hey, sincèrement, moi, je m'en fous bien raide. Ouais. Moi, ouais, j'ai pas...
0: Moi aussi, c'est quelque chose qui me dérange pas.
1: Moi non plus. J'étais sur un camping, par exemple, toute mon enfance avec ma mère, puis je pense qu'on n'a pas le droit de passer la tondeuse les dimanches. Je pense que c'était interdit.
0: Ah ouais?
1: Complètement. Ouais, ouais. Okay. Ou la fin de semaine, après, mettons, midi, c'était interdit. Il y avait des règlements autour de
0: okay,
1: ça.
0: OK, OK. Mais en fait, pour une bonne pratique, pour avoir une belle ambiance avec vos voisins, bien évidemment, on évite, tu sais, surtout la fin de semaine, à 8 h le matin.
1: Ouais, ouais, ouais.
0: Peut-être pas, tu sais. Évitez aussi après 19-20 heures. On privilégie aussi les jours de semaine. C'est rare qu'on va recevoir, tu sais, un barbecue avec des amis, puis on va empêcher les voisins de s'entendre parler. Ou le samedi en journée. Tu sais, samedi midi,
1: c'est vrai.
0: Là. Ah ouais, on part, on fait nos affaires.
1: Même un samedi 10h, de m'emmener, il est temps que tu te lèves et t'ailles au Parc national faire de quoi de ta peau. Là.
0: Ben, c'est ça, exactement. Fait que tu sais, c'est d'y aller avec votre gros bon sens. Est-ce que il y en a qui ont peut-être fait des caucus avec des voisins? Moi, je suis curieuse. De dire, hey, on se dit-tu la gang, tu sais, qu'on fait ça entre telle heure puis telle heure, tel jour?
1: C'est une bonne idée.
0: On a la paix, tu sais.
1: Wow!
0: Mais tu sais, j'habite pas sur 18 acres de terrain. Fait que tu sais, on s'entend que ça se fait vite. Mes voisins aussi. L'avantage, j'habite moi sur le coin d'une rue.
1: OK.
0: Fait que tu sais, il y a comme un voisin que je peux déranger, mettons, oh, bon. Là. Puis écoute, il est assez fin que je ferais pas exprès pour le faire chenoute avec ma tondeuse.
1: Chance, c'est là, toi.
0: Ben, une chance, écoute.

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1: C'est les crinqués d'été. Je sais pas si vous avez déjà soupé ou non, ou vous êtes rendu une petite fringale. On va parler de casse-croûte avec Steph.
2: Garde, Nico, on a-tu des casse-croûtes dans la région?
1: Mon Dieu, je me suis dit,
2: pourquoi pas se faire un petit top de tes préférés et de mes préférés, et on attend surtout les vôtres.
1: Oui.
2: Par texto 819-519-1031, là.
1: Absolument. Toi, c'est quoi tes meilleurs spots, tous?
2: Meilleurs spots? Je veux dire, mon village d'origine, mais ma famille est originaire de Saint-Stanislas.
1: OK.
2: Chez Lulu.
1: C'est bon chez Lulu?
2: Ah
1: ouais?
2: Les gringos. Faut que vous essayiez ça.
1: C'est quoi ça? Hey, moi, dans mon jeune temps, un gringo, ça se fumait.
2: Non. Écoute, un gringo, c'est tellement bon. C'est comme un pain hamburger. Puis, tu sais, ils mettent du beurre là, pour le faire cuire sur la plaque. Puis, ils te mettent là-dedans deux tranches de jambon grillées sur la plaque. Mais entre les deux tranches de jambon, ils mettent comme un fromage à griller.
1: OK.
2: Ça vient avec de la laitue, des oignons, puis comme une sauce secrète style Big Mac un peu. C'est tellement bon,
1: ben,
2: là.
1: Voyons, ça doit être bon.
2: C'est malade mental. Sinon, il y a, écoute, attache ta tuque, la patente à Mario.
1: Ça me fait penser à la petite molle à Régent,
2: c'est
1: Saint-Élie.
2: Ouais, c'est ça. Ouais,
1: la patente à Mario, c'est
2: la
1: quoi?
2: La patente à Mario, écoute, ça fait longtemps que j'ai pas mangé ça, parce que je suis partie sur le gringo depuis une couple d'années. Mais c'est comme un grilled cheese, mais avec de la viande hachée, puis des oignons dedans, cuits. Ça...
1: Ah, ça doit être bon!
2: Malade.
1: Ça, c'est chez Lulu, ça, la patente à Mario. Là.
2: Chez Lulu, à Saint-Stan, ça, c'est vraiment bon. Sinon, Trois-Rivières, le Marianne 2.
1: Ah ouais?
2: Poutine, là-bas, c'est à se jeter à terre.
1: C'est vrai?
2: Tellement bon, et il y a une place que je veux essayer. Chaque fois que je suis passée, c'est même que j'ai découvert le Marianne 2. En partant de la job, je me suis dit, je vais arrêter chez Je à Saint-Étienne.
1: Ouais.
2: Mais là, c'est tellement viral, là.
1: Ah oui, c'est
2: il y avait un line-up genre de 40 personnes.
1: Non.
2: J'étais comme, bon, on va continuer vers chez nous, Trois-Rivières. Puis en passant devant le Marianne, je dis, je vais arrêter, voir essayer la poutine, on va voir. Puis finalement,
1: Ah ouais?
2: Eh bonne.
1: C'est vrai?
2: Ben malade mental.
1: Il faut j'ai essayé ça. Mais là, le gringo chez Lulu, là, ça me parle, ça.
2: Non, tu comprends pas, genre.
1: C'est vrai?
2: Je suis prête à partir là.
1: Ben ouais, les frites sont-tu bonnes? Parce que si j'accompagne ça dans les frites.
2: Frites maison avec ben du vinaigre puis du sel, là.
1: Alors,
2: poutine est écœurante aussi. Vous prenez mélange, sauce brune puis barbecue.
1: Ah ouais? Ah, toi, t'es funky d'un poutine.
2: Ouais. OK. Trop bon.
1: Moi, un peu plus conservateur, c'est la poutine. Je te dirais que mes spots préférés, Jeannot à Shawinigan.
2: Oui.
1: Chez Jeannot,
2: frites
1: là.
2: Frites maison aussi.
1: Frites maison, des grosses frites, un peu sucrées. Sauce incroyable. Ça fait des années que ça existe en arrière de la plaza, en haut là, du boulevard des Hêtres.
2: Ouais.
1: C'est tellement, mais tellement, mais tellement bon. Sinon, à Louisville.
2: Ouais. Ah, je le sais où tu t'en vas.
1: Patate 2.0. Là, la gang, là, si vous allez ailleurs que chez Patate 2.0 dans votre vie, même si vous venez ailleurs que Louisville, je ne comprends pas. C'est les meilleures frites du monde entier. Ils ont à peu près 50 sortes de poutines. Leurs poutines sont bonnes.
2: La sauce brune, es-tu malade?
1: La sauce brune est extraordinaire. Pour de vrai, c'est fin, ce monde-là. En plus, là, toujours un service rapide, ils sont gentils. Tu rentres, c'est comme une entrée puis une sortie. Là. Tu rentres, ils donnent une petite affaire pour attendre ta commande, qui bosse, tu passes sur la terrasse, oui, puis demander tu repars. Il y a une entrée puis une sortie, clic clac, un petit comptoir, puis le staff est tellement fin, les frites c'est avec noyé de vinaigre rempli de sel.
2: Miam, ben là écoute, cette semaine on sait où est-ce qu'on va aller dîner, mon
1: Dieu. Ah mon Dieu, j'ai faim.
2: J'ai faim là.
1: Ben, pourquoi on fait ça en ayant faim en plus?
2: Ben tu sais, bravo, le mon yogourt grec en collation, il me tente pas là.
1: Non.

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1: Bonjour Stéphanie Veillette.
2: Bonjour Nicolas Belmont.
1: Comment on se retrouve pour ces Crinqués d'été?
2: Avec des saucisses.
1: Avec des saucisses et de
2: ça
1: la...
2: Ça prendrait...
1: Un feu de camp, des guimauves, pis de la saucisse. Ça, c'est Philippe Tremblay. C'est tellement bonne chanson, là. Steph, il s'avère, comme un peu les hot dogs, comme plusieurs choses, les campings, il y a un type de personnalité qui est rattaché à ceux qui aiment les saucisses ou les guimauves sur un feu de camp.
2: Oui, ben oui, écoute, ça va avec notre personnalité, bien évidemment.
1: Oui.
2: Et j'ai fait mes recherches scientifiques,
1: ah,
2: ma
1: ben.
2: Foi. De ceux qui préfèrent les saucisses, ceux qui préfèrent les guimauves et ceux là qui adorent les deux. Moi là, moi c'est les deux, mais pas en même temps là.
1: Ouais, ouais.
2: Mais tu sais, je vais m'aligner une saucisse avec des guimauves après pour avoir un petit, tu sais, je vais alterner entre les deux. Fait que j'adore ça. OK, t'es-tu plus guimauve ou saucisse
1: non,
2: ou les deux?
1: Saucisse. Non, pas mal plus.
2: C'est vrai, autant dans les feux de camp que dans ta vie personnelle.
1: Oui, exactement. Okay. Non, pas mal plus saucisse. Puis c'est drôle parce que d'abord, je suis pas mal plus sucré dans la vie,
2: ouais.
1: Mais la guimauve, j'haïs de la guimauve.
2: Ben voyons.
1: J'haïs la guimauve.
2: OK, mais s'mores mettons.
1: Non, ben non? C'est pas mon affaire préférée. Pas en tout.
2: OK.
1: Non, fait que saucisse.
2: OK, saucisse. Bon, ben parfait. Et l'équipe saucisse,
1: ouais.
2: Lors des feux de camp.
1: Ouh,
2: vous êtes des personnes plus pragmatiques et terre à terre.
1: Ah.
2: Vous aimez que les choses soient utiles avant d'être esthétiques.
1: Oui.
2: C'est-tu vrai, ça te ressemble?
1: Ben oui, ça me ressemble, ben oui.
2: Ça, quand même, patient. Parce que vous attendez que la cuisson soit parfaite. Fait que, tu sais, ça prend
1: oui.
2: Son temps. Faut être patient. Vous êtes plus patient. Vous êtes souvent le premier à alimenter le feu ou à s'occuper du barbecue.
1: C'est vrai.
2: C'est vrai?
1: Oui.
2: Avec ton barbecue au charbon.
1: Oui.
2: Et tu prends... Ah, ça, c'est toi, Nico. Je te connais, là. Ça,
1: ouais.
2: Ça paraît que ça fait 15 ans qu'on est amis, même plus. Vous êtes le genre de personne qui préfère les discussions autour du feu que de jouer à des jeux.
1: Ah, mon Dieu, 100%.
2: 100%, ça hait les jeux.
1: J'hais les jeux, j'en vois pas un me faire sortir, on va jouer à boulette autour du feu.
2: Non, non, non.
1: Vous allez vous retrouver dans le feu.
2: Ah oui.
1: On s'assied, on prend une bière, puis on jase.
2: Oui, ah, tellement. Quelqu'un qui amène sa petite guitare,
1: ah,
2: on chante
1: oui.
2: Du camp, puis tout.
1: Caroline.
2: Avec ça, ça te ressemble vraiment. Ceux qui préfèrent les guimauves, c'est plutôt des enfants dans l'âme, on est gourmand et nostalgique, on est créatif aussi.
1: Ah ouais.
2: Parce que on va tester différentes façons de faire griller sa guimauve.
1: Ah!
2: Ça, c'est quand même vrai.
1: C'est vrai, ça.
2: Souvent même, ce que je fais, OK, tu vas me trouver bizarre parce que déjà, tu tripes pas. Moi, j'aime ça quand ma guimauve, là, je la sors du feu puis elle est en feu.
1: Oui, oui, oui.
2: Elle est tout noire. Ça, là, c'est les meilleurs
1: ben
2: guimauves.
1: Oui, ben, on te rappelle d'un autre crinqué d'été, tu parlais que tes hot dogs, tes amènes noirs.
2: Ben oui, ben oui, ben oui. Tu sais, la cendre, c'est qu'elle m'a rendu le pain. Là, okay?
1: Bon,
2: mais, fait que là, j'enlève la première couche parce que ça fait comme une.
1: Ah, ça, c'est le fun, par exemple.
2: Je mange la croûte et je la refous oui. Dans le feu. Fait que je la mange en croûte étagée.
1: Le peu de fois que je mange des guimauves, je le mange comme toi. J'y vais par croûte. Là, je mange une croûte.
2: Faut pas que ça soit genre juste doré mou.
1: Non, non, non, non.
2: Ça soit noir.
1: T'enlèves la première croûte, pour ça, tu continues à faire chauffer, tu l'enlèves jusqu'à la fin.
2: Genre, je la sors, là, puis c'est une torche, là. Ma guimauve est en feu, là. Ça, c'est vraiment bon. On est des personnes sociables qui aiment partager des moments avec du monde.
1: Oui.
2: Ça me ressemble quand même. On aime les traditions et les souvenirs.
1: C'est vrai.
2: C'est vrai.
1: Hey, ma gang de guimauves, vous êtes fin.
2: Pis vite, vite, ceux qui aiment les deux. Ça aussi, je pense que ça peut peut-être me ressembler. Non, finalement, pas tant. On est des personnes équilibrées.
1: Et
2: pas
1: ballon.
2: Pas en tout. On profite autant du repas que du dessert. Checkez-moi à shape, ça, c'est vrai. on est capable de s'adapter à différentes personnes, différentes situations.
1: C'est vrai.
2: Quand même pas pire.
1: Mm-hmm.
2: Et ça, c'est vrai aussi. On est souvent ceux qui restent autour du feu jusqu'à la dernière braise.
1: C'est vrai, toi, t'es...
2: Mais, ben, ça, mais oui. Mon coucher de bonheur, c'est de me coucher à 1h du matin. Là. Fait que,
1: mon Dieu
2: tu
1: Seigneur.
2: Sais, je te oui, je tard, sais, mais épouvantable.
1: Ça me fait peur, ce que tu dis.
2: Tu sais, veillette, on veille.
1: Veille tard, ben.
2: Oh oui.
1: C'est beau. Ah, mais là, j'ai le goût de manger des saucisses sur le feu.
2: Moi
1: là.
2: Aussi.
1: Ou des
2: ben, noir.
1: Ah oui, saucisses autour du feu.
2: Ah oui.

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1: Bonsoir Stéphanie.
2: Bonsoir Nicolas.
1: Un autre crinqué d'été qui ravive des passions. On salue nos mères distinctives,
2: oui.
1: Respectives.
2: Hélène et Ruth.
1: Hélène et Ruth, parce que c'est probablement vous aussi, vous faites ça. Si vous êtes dans la trentaine, vous appelez vos parents au moins une fois par été parce que vous en souvenez plus. La cuisson du blé d'Inde.
2: Et ça, c'est un classique sur ton Facebook aussi.
1: C'est un classique sur mon Facebook. Il y a du monde qui me devance. Des fois, le rendu juillet tout, là, tu remarqueras, il y a du monde par rapport qui vont marquer 12 minutes, 13 minutes le blé d'Inde. Ça prend de l'avance.
2: Oh my God!
1: Ouais, mais toi, t'appelles ta mère pour savoir le temps parce que tu te souviens jamais d'un année à l'autre.
2: À chaque année, j'appelle ma mère. Puis

0: GPT.
1: Ah ouais.
0: Et Chat nous dit, dans l'eau bouillante, on porte une grande casserole d'eau à ébullition. Un coup que ça bouille, on met les épis. 5 à 7 minutes.
1: Non, non, toutes les mères te diraient que tu passes à l'eau frette. Je sais pas c'est combien de temps, là, mais tu passes à l'eau frette.
0: Dans mon souvenir, c'est que tu passes à l'eau frette.
1: Sûr.
0: Puis c'est peut-être 5-6 minutes. Un coup que ça bouille.
1: Ouais, puis il y a du monde qui vont dire, aussitôt que ça sent, c'est cuit. Mais tu sais, c'est ça, il n'y a pas personne qui
0: le fait. Moi, j'ai peur de me péter une palette contre l'épi, là, fait que faut que ça soit bien cuit.
1: Ah mon Dieu Seigneur.
0: Chose que j'ai jamais faite, mais quand je vois ça sur Instagram, je trouve tellement que ça a l'air bon, c'est de le faire au barbecue avec les feuilles par en bas.
1: Stéphanie, t'aimes le blé d'Inde?
0: Hein? Je me roulerais dans le blé d'Inde.
1: Ça va, je le fais très rarement. Faut que j'aie un barbecue. C'est la meilleure façon de faire cuire ton blé d'Inde. Sur le barbecue, ça crée une enveloppe, OK, qui protège ton blé d'Inde. Toute ton enveloppe autour, les feuilles là, vont devenir calcinées, là.
0: Ouais.
1: Mais à l'intérieur, c'est croquant, c'est frais, puis tout le goût est concentré parce que le goût puis les saveurs s'en vont pas dans l'eau. Comme quand on fait le cuir, ça reste sucré. T'as pas idée. Et même chose, attention au micro-ondes.
0: C'est vrai?
1: Quand on jette la première pierre, ça fait le même effet. T'auras pas le petit côté fumé du barbecue, mais tout le concentré du goût du blé d'Inde, là, t'enlèves quelques feuilles, tu coupes le bout, tu coupes les deux petits bouts, puis tu mets ton blé d'Inde au micro-ondes. Je pense que c'est 7 minutes. Et je vous dis, les feuilles se détachent tout seul et c'est craquant, c'est frais, c'est sucré. Puis tu viens de te sauver du lavage de puis ça s'épluche mieux.
0: Ah!
1: Pas de, ouais, ça s'épluche
0: mieux.
1: Oui, tu tires dessus.
0: Ben oui.
1: Tu sais dessus puis ça se défait. Incroyable au micro-ondes. Oh, vous essayerez ça pour vrai. Vous allez être surpris.
0: Faut que j'essaie ça.
1: Ouais.
0: Oh,
1: pour une famille de 12, je conseille pas pour les pouchettes, là.
0: Ah, mais t'as le goût de manger une petite épi parce
1: moi, je suis seul, mettons, puis je mange 2-3 blé d'Inde puis parce qu'il y a personne d'autre à la maison qui en mange.
0: Mais là, le temps que tu manges ton premier, tu mets l'autre dans le micro-ondes.
1: Ben oui, ou les deux en même temps. Ça reste tellement chaud. T'es épluché à mesure. Tu laisses dans sa petite enveloppe.
0: Oh my god!
1: Ouais, j'ai découvert ça.
0: Hey, on pourrait s'amener ça en lunch, ça veut dire du blé d'Inde.
1: 100%. Ben oui, fait tirer l'été au bureau.
0: Ben, certain. Oh my god. Fait que, écoute, on a la meilleure manière de faire cuire barbecue, eau bouillante ou eau micro-ondes, comme tu l'as mentionné. Mais là, question fatidique.
1: Quoi?
0: C'est quoi que tu mets sur ton blé d'Inde qui fait que c'est le meilleur blé d'Inde au monde? Moi, j'ai un ingrédient secret.
1: Ah ouais? C'est beurre.
0: Oui.
1: Salé. Avec du sel. Je suis bien plate. Mais, d'un fois, je mets un peu de jus de lime par-dessus ça. C'est incroyable.
0: OK. Mais là, ce que tu vas essayer, ce que la mort ici, vous allez essayer, c'est beurre salé.
1: Ouais.
0: Mais au lieu de mettre du sel, tu mets les...
1: L'herbe à mort.
0: L'herbe à mort, le pot.
1: J'étais sûr que t'allais dire ça. oui, moi quand j'étais petit, c'était juste les riches qui avaient ça de l'herbe à mort.
0: C'est malade mental. Essayez ça avec de l'herbe à mort. Là. Vraiment, c'est comme un sel de légumes. Là.
1: Ouais,
0: ça se vend souvent dans les produits bio, produits naturels à l'épicerie.
1: Mais c'est tellement bon.
0: C'est sur un blé d'Inde, là.
1: Ah oui, c'est sûr, c'est bon.
0: C'est à se péter à la tête, Seymour.
1: Oh, ben, ce que j'ai fait une fois, j'ai acheté du beurre non salé.
0: OK.
1: Et parce que je savais que j'allais rajouter quelque chose qui allait être salé, là.
0: OK.
1: J'ai pris le beurre, je l'ai fait ramollir et j'ai acheté, vous êtes pas prêts, tout le monde, un pot d'herbe salée du bas du fleuve.
0: Oh, mais ça doit
1: le
0: être
1: pot
0: malade.
1: Transparent, là, tu mélanges avec du beurre, tu mets ça sur ton blé d'Inde, ça fond, mets un peu de jus de citron, c'est à se jeter à terre.
0: Ah, c'est clair.
1: Pour vrai, ouais, vraiment très, très, très
0: goût
1: bon.
0: Qu'on a essayé de mettre des épis dans le micro-ondes, là.
1: Ah, une chance de rajouter micro-ondes.

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1: C'est les crinqués d'été. Clic, clic, clic, clic.
2: Ah, coucou, le crinqué d'été.
1: Bonjour. Hey, très content de te retrouver pour ce crinqué d'été. On s'accompagne le soir, comme ça.
2: Oui.
1: Et peut-être que vous souffrez de déshydratation en ce moment. Vous avez pogné un coup de chaleur. Appelez le 911, mais écoutez ça pour demain. T'as des aliments qui nous réhydratent.
2: Ben oui, exactement, en fait, parce que là, l'été, des fois, on le sait, on a des périodes de canicule, il fait chaud, surtout si on n'a pas d'air climatisé. Et je me suis dit, hey, je vais faire mes recherches, quel aliment on devrait préconiser quand il fait chaud pour, bon, oui, boire de l'eau à un moment donné, mais c'est le fun si on peut manger quelque chose qui va nous hydrater aussi. Est-ce que t'es prêt, mon coulou?
1: Oui, absolument, je t'écoute.
2: OK, j'ai plein d'aliments pour vous autres, entre autres, le concombre.
1: Ah oui!
2: Concombre, c'est bon l'été, c'est rafraîchissant.
1: Tellement.
2: 96% d'eau.
1: Ben voyons donc.
2: Le concombre.
1: Quand même.
2: Melon d'eau à 92%. Des fraises, cantaloupes, des pêches, des ananas, des oranges. Les tomates aussi, 95% d'eau dans les tomates.
1: Ben voyons donc. Hey, les pêches de l'Ontario, j'en sais, ça sent.
2: Ah, oh, ça sent tellement bon!
1: Oh, oui!
2: Miam!
1: Oui.
2: On a aussi la laitue romaine qui est 95% d'eau.
1: C'est vrai!
2: Les poivrons, les zucchinis. On a aussi, c'est niaiseux, là, mais le yogourt nature, parce que c'est riche en eau, puis en électrolytes.
1: C'est vrai?
2: Oui, fait que ça vaut la peine d'en prendre un petit peu. Bon, quand il fait chaud, peut-être pas là, des soupes et des bouillons, mais avec l'air climatisé,
1: ben,
2: peut-être.
1: Une gaspacho, c'est une soupe foire.
2: Ah oui, ça peut
1: de tomates et de concombre, ben oui.
2: Voilà.
1: Mon Dieu, c'est vrai qu'on se fait, je vais mettre ça, on en prend au resto, mais...
2: Ben oui. Ah, j'ai jamais mangé ça.
1: Gaspacho, ah oui, c'est bon. Tu mets des petites frites, pas des frites, mais des, tu sais, là, des tortillas frites dessus, là, vous donnez un petit croquant avec un petit peu de crème sure, une petite huile de coriandre, là, c'est bon, c'est bon, c'est bon.
2: Ah, ben là, va falloir que je goûte à ça, mon coulou. Mais voilà, oubliez pas d'ajouter ces éléments-là dans votre liste d'épicerie, les céleris aussi.
1: Les céleris, les Monsieur Freeze.
2: Ah oui.
1: C'est plein de sucre. Ben... Ah, c'est-tu le genre d'affaire que tu penses? Toi, moi, je bois beaucoup d'eau de base,
2: ouais,
1: ça, ça va.
2: Aussi.
1: Mais est-ce que tu sélectionnes ton alimentation par rapport aux aliments qui ont de l'eau, toi?
2: Ben oui, puis non, dans le sens qu'il y a une journée chaude.
1: Ah ouais.
2: Qui fait chaud puis qu'on prépare un lunch, c'est sûr que je vais mettre des concombres puis du melon d'eau dans mon lunch.
1: Ben, on dirait que c'est parce que c'est frais. On dirait que je penserais pas d'amener un sac de Doritos ou du popcorn.
2: Ouais, c'est ça.
1: Mais je vais plus m'amener des affaires que crème. J'ai goût de manger des aliments fraîcheurs.
2: Ouais,
1: mais je pense pas nécessairement vu que c'est plein d'eau. Mais j'aimerais.
2: Ça remplace pas votre quantité d'eau à boire par jour.
1: Non,
2: chaud,
1: mais
2: quand
1: ça vient combler, je pense.
2: Exact.
1: Mon Dieu, merci.
2: C'est mieux ça que de manger de la tire-éponge.
1: Ouais,

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1: Ah ben, ce son agréable à reconnaître, c'est le thème d'ouverture des 92 minutes de hits en pub, une heure et demie sans arrêt, et on part ça gros ce beau samedi matin, 8 août, jour de Radio Bingo, d'ailleurs on aura la chance de s'en parler. 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Mon nom Nico, occupez-vous du café, moi je m'occupe de la playlist, j'ai du Hugo Lapointe, célibataire, Véronique Dicker qui s'en vient avec Feel Happy, parce que on est de bonne humeur. C'est la fin de semaine et on part ça ce samedi matin-là avec, bien sûr, notre promesse, le meilleur du New Country. Je vous souhaite un bon samedi. Prenez ça, mollo. Voici Josh Ross, Scare of Getting Sober à Country Pop et countrypop.ca.

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Charlotte Cardin viendra faire son tour pour commencer le petit matin. Pendant que vous vous demandez, bon, c'est un café chaud, c'est un café frais aujourd'hui. Aujourd'hui, du soleil est prévu, à moins que ça change, tout dépendamment de, dans vos secteurs également. On a eu une belle semaine. En tout cas, le milieu de semaine est extraordinaire. On souhaite que ça se poursuive comme ça dans les prochains jours, mais on sait jamais avec Dame Nature. C'est Éric Lapointe également qui viendra faire du pouce avec nous autres, 1500 000. Et là, c'est Ingrid and Dress, Sam Hunt, Wishing for Drinking. Coulez-vous un petit café, c'est parti. Montez le son à Country Pop et Country Pop.

Et ça, si je me souviens de mes mathématiques de secondaire 4, 90 minutes, c'est 1 h 30 de musique sans publicité. On poursuit ça ensemble. Mon nom, c'est Nico. J'espère que vous avez un bon samedi matin. Et si jamais vous venez de tomber en vacances, ben, let's go. Laissez-vous bercer par ma voix. Laissez-vous bercer aussi par la musique de country pop en ce beau samedi. Le meilleur du new country et de la pop. D'ailleurs, Parmalee s'en vient avec Cowgirl. Et je me suis dit que ça allait prendre cette chanson-là parce que c'est toujours bon, mais surtout en plein cœur de l'été, artiste que j'ai découvert au printemps, Teddy Swims, Mr. Know-It-All à Country Pop et countrypop.ca. Bon avant-midi, bon samedi matin.

aime ça. On sait que le Festival Western de Saint-Tite s'en vient rapidement et j'ai bien hâte d'aller marcher dans ces rues-là, mais on va profiter de ce mois d'août. Et on a bien sûr le meilleur de la pop, c'est John Osborne avec One of Us à Country Pop et via le web au countrypop.ca. Bon samedi.

Salutations à Julie Cadorette qui vient de me texter. Elle est en mode commission pour clairer ça de bonne heure aujourd'hui pour avoir le week-end devant elle. Merci d'abord de nous écouter, de nous choisir. 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Taylor Swift s'en vient alors que Taylor, à l'époque, faisait du New Country. On s'offrira Anti-Hero. Et ça, c'est gravé dans les souvenirs New Country. Ça va devenir un grand classique. Florida Georgia Line, Jason Derulo, Luke Bryan. This is how we roll at Country Pop le matin. Oui.

92 minutes de hits sans pub en ce beau samedi matin. Beau dans nos cœurs, ça dépend où vous êtes ce matin. Ça se prend bien avec le meilleur du New Country et de la pop. Cette chanteuse est extraordinaire. Son album qui est sorti au printemps a bercé mes vacances, berce encore mon été. Dans les prochaines minutes, dans 2 minutes 59, on aura la grande, l'excellente Ella Langley qui s'en vient.

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Phil Tremblay, rien que toi pis moi. Et là, c'est Last Night, un bon Morgan Wallen à Country Pop le matin week-end.

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0: Dans les prochaines minutes, ici à Country Pop, partout en Mauricie, dans Shawi, Masqué, Mickey des Chenaux, ben on va poursuivre notre samedi avec un 60 minutes de hits sans pause. Et j'ai placé cette chanson-là parce que ça s'accompagne bien avec du soleil. Ça s'accompagne bien aussi en faisant notre petit ménage, nos commissions le samedi matin. Les Red Hot Chili Peppers dans les prochaines avec Danny California. Vous voulez pas manquer ça.
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3: J'espère et j'imagine que je suis pas le seul qui vient de la gueuler dans son... Ben, je suis pas dans mon char, mais dans votre char, dans mon studio ici. Liar, Jelly Roll, le meilleur du New Country. Et là, on fait un bond il y a quelques décennies pour commencer notre samedi, 10h06. J'avais oublié, encore une fois, l'existence de cette chanson-là. Je sais pas ce qui se passe ces temps-ci, là, mais on sort des chansons tellement, mais tellement bonnes. Pour débuter votre samedi matin, on s'en va dans les années 90, 80 même. Eurythmics, Here Comes the Rain Again, à Country Pop et countrypop.ca. Bon matin.

Si vous êtes conviés aujourd'hui à la 24e édition d'un événement que j'adore, on va se voir des rues là-bas, dans la rue là-bas, c'est sûr et certain. C'est la 24e édition du Rendez-vous des peintres. On sait que c'est l'été, chaque été qui se respecte en Mauricie, c'est le Rendez-vous des peintres. Allez voir des artistes de chez nous, allez vous procurer votre toile de rêve pour mettre dans le salon, mettre dans la cuisine, au-dessus du buffet, là, au-dessus du petit votre comptoir à café peut-être. Allez faire votre tour, animation sur place, et il y a des pépites, hein? Si jamais vous y allez en la fin d'après-midi, pourquoi pas terminer ça dans un de mes restos, ben dans plusieurs de mes restos. J'ai réalisé récemment que la majorité de mes restos préférés sont à Sainte-Flore, entre autres le Zélé. Vous allez capoter à quel point c'est Zélé, sans faire de jeu de mots. On a aussi Anna et Tina, vous aimez manger italien. On a aussi le fameux Saint-Antoine, c'est un grand classique. Et si jamais vous êtes en route là, vous avez pas déjeuné, allez manger un des meilleurs bagels du monde entier à la Caserne. Il y a une boulangerie juste à côté. Bref, il y a de tout pour les yeux puis la bedaine au rendez-vous des peintres à Sainte-Flore aujourd'hui. Ça se poursuit jusqu'à demain. C'est commencé hier, soit même à Sainte-Flore. Vous allez voir, c'est de toute beauté. Il y a du beau monde puis il y a des belles toiles à regarder. Dean Lewis s'en vient. Pendant que c'est beau à Sainte-Flore pour vos yeux, ça va être beau pour vos oreilles. Ça s'en vient avec Be Alright.

Et vous savez, la musique marque des souvenirs, marque des moments également. J'ai eu un drôle de printemps, drôle début d'été avec une séparation, entre autres. Ça va vraiment, mais vraiment mieux. Et cette chanson-là était ma trame sonore de l'été. C'est Céline Dion. Les paroles m'ont vraiment touché. Et on se love ce matin. Voici I'm Alive à Country Pop et countrypop.ca. Bon samedi.

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1: Hey, ça s'en vient d'ailleurs, ces pluies d'étoiles filantes là. La semaine prochaine, pile poil, on sera la mi-août. Samedi prochain, là, trouvez-vous un spot où il n'y a pas trop de lumière parce que ce sera les Perséides. Ce sera à son comble au niveau des vœux, hein, parce que moi, j'aille pas ça faire des vœux à chaque fois j'en vois une. Dans les prochaines minutes, j'ai un vœu pour nous autres. L'heure d'11h s'en vient. Notre samedi se poursuit et on s'offre, je l'aime tellement, Bryan Adams qui s'en vient avec Somebody.
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Le meilleur du New Country et le meilleur de la pop, retour début 2000. J'avais ça dans mon petit MP3, puis peut-être même dans mon lecteur CD sur un CD gravé avec des chansons téléchargées sur l'ordi familial, sur LimeWire, où ça prenait des heures quasiment à downloader une chanson ou un vidéoclip. Ça, c'est si tu pognais pas un virus, puis il fallait amener la tour chez un réparateur d'ordine. Voici Good Charlotte, Lifestyle of the Rich and the Famous à Country Pop le matin weekend.

Alors ici, on va pouvoir inviter la famille à maison, des amis également, les nourrir jusqu'à ce qu'ils soient pleins comme des cochons, sans que ça coûte trop d'argent. J'ai vu passer un article super intéressant. Les champs sont en abondance, c'est bientôt les vendanges. Et il y a un produit, moi je l'appelle l'or doré, OK? C'est vraiment pas cher cette semaine. Je vous donne les détails de ça. Dans les prochaines minutes, pour poursuivre notre été beau et chaud, on aura la toune d'été par excellence. Luis Fonsi, Daddy Yankee et l'excellent Justin Bieber. Ça s'en va avec Despacito.

Pensez plus de New Country à travers Shawi, Maski, Mikinak et Dejno. On s'offre Mitchell Tempany, voici He Got History à Country Pop le matin week-end. Merci d'être là en ce beau samedi 8 août aujourd'hui. Bon sang que ça va vite.

J'adore ça quand des phénomènes du web se transportent dans la vraie vie. Et hier, on en a eu un bon exemple avec la jeune Miss Yeehaw, une adepte de la danse country qui fait plein de vidéos sur le web et qui a été remarquée par un chanteur bien connu ici, Matt Lang. Matt Lang qui l'a invité à l'international de Montgolfière à Saint-Jean-sur-Richelieu pour danser sur She Stole My Truck pendant son show. Ça a été un gros succès. J'ai vu des vidéos. Impossible de ne pas avoir le sourire en la regardant. Puis je pense qu'il y a pas mal de jeunes filles qui vont peut-être se mettre à la danse country prochainement. Tout de suite dans vos hits du week-end, on écoute la musique de Luke Combs. Voici Back in the Saddle.

0: 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À Country Pop 92.9, la musique de Strumbellas s'amène dans un instant.
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1: Depuis quelques semaines, on sait plus trop. Est-ce qu'on doit se prévoir pendant nos fins de semaine? Toujours des plans B d'un coup qui se mettent à mouiller soudainement. D'un coup que finalement, il fasse super beau puis on avait prévu juste des plans à l'intérieur. C'est un petit peu difficile à prévoir. Mais moi, je pense que le plan B est quand même intéressant de se dire, OK, on se prévoit quelque chose, mais si jamais ben, on rentre à l'intérieur, on continue à prendre un petit verre, manger du popcorn en gang, puis peut-être écouter un film ou jouer à des jeux de société, tous les plans sont possibles, beau temps, mauvais temps. Dans les prochaines minutes, dans vos hits du week-end, TV s'amène. Et juste avant, les 20

profite quand même de nos journées pour tout le temps avoir des activités et on se rend compte que le temps passe très, très vite. Puis qu'une chance que nos émissions quotidiennes reprennent seulement en septembre parce que de toute manière, on n'aurait pas le temps de les écouter. Par contre, pendant ce temps-là, il y a quand même des plateformes qui sortent des séries et qui se disent, ben écoutez-les, sinon on va vous divulgâcher. Ouais, je fais référence à la série Belle Fleur qui est sortie sur la plateforme Crave il y a plusieurs semaines de ça. Mais comme tout le monde, moi, je l'ai écouté plusieurs semaines en retard. Je l'ai terminé là, cette semaine. C'était super bon, mais j'en parle pas trop parce que je sais que mes amis n'ont pas tout écouté encore et c'est normal, l'été, faut faire attention aux divulgateurs. Mais la plateforme Crave n'a pas compris ça. Et je vous le dis, si vous n'avez pas encore écouté la saison, allez pas sur les réseaux sociaux de Crave. Vous allez vous faire divulgâcher. Et je peux vous dire, ça a fait jaser pas mal cette semaine. Elle est quand la limite pour se faire...

êtes de la génération Spirit, les talons des plaines, cette chanson-là, vous la connaissez par cœur. Un gros succès de Bryan Adams qui s'amène dans les prochaines minutes. Me voilà. Ça s'en vient après, entre autres, la musique de Clean Bandit et Jess Glynn qui a joué énormément quand j'étais au cégep. Rather Be, tout de suite après la musique de Morgan Griffiths dans vos hits du week-end.

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1: 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À Country Pop 92.9, je vous souhaite un très beau samedi après-midi avec, dans un instant, la musique de Max McKnown.
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Un peu plus tôt, on se parlait de chaleur et je peux vous dire, c'est pas tout le monde qui a accès à une air climatisée en tout temps. Parfois, il fait chaud, bon, on sait pas trop comment s'en sortir, on prend une douche froide. Moi, le truc que j'ai fait dans les derniers jours, même si j'ai accès à une air clim, j'ai mis un sac magique dans le congélateur et que c'est le fun d'avoir ça dans le cou. Il y a plein de petits trucs comme ça, un tour de voiture avec l'air clim. Bon, c'est pas l'affaire la plus écologique, dépendamment si vous avez un char électrique ou pas, mais quand même, ça peut faire un petit 15 minutes de plaisir dans notre journée là, si on est au frais comme ça. On monte le son de la radio avec J.D. Gilson dans les prochaines minutes, mais tout de suite, un gros classique de Jason Mraz, c'est I'm Yours.

Dans Voix du week-end, on s'offre deux artistes bien établis maintenant, une plus qu'une autre. Lola Young, ça fait quelques années seulement qu'on la connaît. Par contre, elle est là pour rester. Messi, son gros succès s'amène tout de suite après la musique de Taylor Swift, la reine des tournées mondiales. À quand la prochaine? Et que je pense qu'on va avoir une annonce prochainement. On écoute The Fate of Ophelia dans Voix du week-end.

0: en ce moment à l'écoute dans les voitures, direction peut-être Bicolline. Je sais que c'est le grand rendez-vous annuel qui commence demain. Il y a des arrivées hâtives aujourd'hui, mais pas mal de monde dans la région pour aller à cette grande bataille au duché de Bicolline, événement annuel. Je vous salue si vous êtes dans la voiture, direction là-bas ou peut-être direction la maison aussi, tranquillement, en train d'écouter les meilleurs hits dans les prochaines minutes. Counting Crows s'amène sur le 92.9.
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1: Dans les hits du week-end qui se poursuivent, Jessica avec vous jusqu'à 18h. Ça me fait plaisir de vous accompagner en ce samedi qui n'est peut-être pas la plus belle température, mais certains vont en profiter pour aller au cinéma, pour faire une activité comme un escape room, aller au mini

je possède deux adresses courriel, une professionnelle et une un peu plus gênante que je me suis créée à 10-12 ans. Je vous dirai pas le nom, mais ça pourrait ressembler à Jessie Cool. C'est pas ça. Mais cette adresse-là, ça se passe bien. Il y a des courriels de promotion de magasin qui se retrouvent là-dessus. Pas grand-chose autre que ce qui m'intéresse pas, en fait. Et j'ai mon adresse professionnelle qui, cette semaine, a été dispersée sur le web. Elle a fait partie d'une fuite de données et malheureusement, ben j'ai plein de courriels dans mes indésirables et je pensais pas que c'était assez frustrant que ça. Puis là, je me dis, il va falloir que je change tous mes mots de passe pour être sûr. Est-ce que je change également de nouvelle adresse courriel? C'est devenu quand même un gros problème sur le web. Donc, surveillez ça, des piratages de sites web, des fuites de données comme ça, il y en a quand même souvent, malheureusement. La musique de Dance Cake by the Ocean s'amène dans un instant après celle de Robbie Johnson. On s'offre Don't Look Back.

guide de petits fruits touche à sa fin, que tranquillement, c'est la fin des bleuets. On a passé la fin également des framboises. Et bien là, on se tourne vers ce qui nous tente le plus, le blé d'Inde. Vous le savez, je suis accro, c'est encore la saison. Profitez-en, profitez des rabais sur le beurre quand il y en a, parce que ça passe assez vite. Le sel, bon, ça coûte pas trop cher, heureusement. Et bonnes épluchettes si vous en avez dans les prochains jours. On écoute dans un instant la musique de Bastille, après celle de Mitchell Tempany. Voici Not Today dans Voix du Weekend.

0: l'écoute directement sur le 92.9 ou en voiture via l'application Country Pop, disponible avec Android Auto, compatible également avec Apple CarPlay. Je vous souhaite une très belle journée. On passe l'après-midi ensemble jusqu'à 18h avec, dans un instant, une heure de hits sans pause publicitaire. C'est la musique de Maroon 5 qui s'amène à Country Pop 92.9.
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1: On en profite aujourd'hui, peut-être qu'on est sur la route dans la région et qu'on se regarde les gens qui s'en vont vers Montréal puis qu'on se dit, et qu'on est bien, hein? Avec l'Omnia

métropole et on se dit, et qu'on est bien en région finalement, pas trop de trafic, pas trop de construction, on se compare et on se console. Avec les meilleurs hits dans vos hits du week-end, The Weeknd.

J'ai trouvé la solution ultime d'activités à faire lorsqu'il annonce pas beau, qu'il annonce de la pluie, mais pas trop de tonnerre, d'orage. C'est aller dans des glissades d'eau. La semaine passée, je suis allée à Calypso alors qu'à l'extérieur, toute la journée, on annonçait des nuages, de la pluie en après-midi. Fait qu'on s'est dit, c'est pas grave. S'il pleut à Sio puis que ça devient désagréable, ben on quittera. Mais sinon, on va pouvoir en profiter quand même. On va être déjà dans l'eau, dans des glissades d'eau. Donc, on est allé à Calypso en famille et j'ai trippé ma vie. J'ai jamais fait autant de glissades d'eau dans une journée tellement il n'y avait pas de fil, il n'y avait pas grand monde. Et la pluie, ben c'était juste le fun, on dirait. De pouvoir être à l'extérieur et que ça nous dérange pas parce qu'on est de toute manière déjà en maillot de bain. C'est un conseil que je vous donne pour profiter quand même de vos week-ends, même quand ils annoncent pas beau. La musique de Kool & The Gang s'amène tout de suite après celle de Florida Georgia Line.

Peut-être que vous étiez en plein dans votre secondaire ou début cégep, que vous étiez en mode adolescence dans le tapis. Puis cette chanson-là, elle jouait un peu partout dans toutes les radios. C'est Train. On écoute Hey Soul Sister dans vos...

0: tranquillement en train de préparer le souper ou en train de repousser cette prochaine idée-là parce que vous vous dites « Hey, c'est samedi, on peut-tu relaxer puis manger un peu plus tard? » Ben, je vous souhaite un beau début de soirée. Tranquillement, l'après-midi qui tire à sa fin, on est encore ensemble pour une belle heure. Dans vos hits du week-end sur les ondes de Country Pop, la musique de Brett Kissel s'amène sur le 92.9.
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Minutes, les premières notes de cette chanson d'Imagine Dragons, Believer, et vous allez probablement l'avoir dans la tête toute la journée, tout comme la musique d'Olly Murs et Troublemaker avec Flo Rida dans un instant. Tout de suite, c'est Max McNone d'Envoyer du Week-end. Voici Better Me For You.

Vous avez peut-être vu du monde habillé en blanc aujourd'hui, puis vous vous êtes dit, ben voyons, qu'est-ce qui se passe, eux? Ils sont donc bien chic. Ben, peut-être qu'ils se rendaient du côté du domaine Floribelle, où c'est le bal en blanc aujourd'hui jusqu'à minuit. Gros party qui se passe donc à Saint-Élie-de-Caxton. Je salue tous ceux qui sont peut-être en retard en ce moment, puis qui se disent, ouais, on est en direction. Ben, je vous souhaite une belle soirée. Tout de suite, c'est la musique de Chad Brownlee à Country Pop. Voici Money on You.

Country Pop 92.9, je vous offre encore des hits jusqu'à 18h, avec entre autres un hit qui remonte aux années 80. Un hit qui ne se démode pas, non seulement il ne se démode pas, il a été classé dans plusieurs palmarès comme étant l'une des meilleures chansons au monde. En 1987, on pouvait écouter U2, c'est Still Haven't Found What I'm Looking For, tout de suite à Country Pop 92.9.

Country Pop, j'espère que vous avez passé une belle journée. Jessica Saint-Germain qui vous retrouve demain de midi à 18h. On passe un autre bel après-midi ensemble et j'espère que celui-là, il sera complètement ensoleillé. C'est peut-être pas ce qui est prévu en ce moment, mais j'envoie ça dans l'univers aussi. Parlant de pas prévu, c'est la musique de Marimé qu'on écoute tout de suite. Je vous souhaite une belle soirée. Bye bye!

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1: Il est 18h et fait chaud. Une chance qu'on a le Radio Bingo pour pouvoir se rafraîchir et peut-être courir la chance de gagner 4 fois 1000$. Bonsoir, Jonathan Sirène.
15: Bonjour, Nicolas Bellemare.
1: Tabarouette, ça fait longtemps qu'on n'a pas travaillé ensemble.
15: Ben oui, on se remplace, mais oui. Être là les deux ensemble.
1: Un bonheur. Bonsoir, Pierre aussi. Bonsoir, Sylvie aussi, qui vous répond au téléphone avec toujours sa grande joie. Et 4 fois 1000$, c'est ce qui est à gagner ce soir. Et ben, la carte que vous devez avoir, c'est la carte de couleur jaune.

0: Daté d'aujourd'hui, bien évidemment, le 8 août, bien sûr, ça va tellement vite. Et ben les jeux de ce soir pour les Seuses et Celles, ça se dit pas, je sais.
1: Mais non,
0: ça
1: mais pas. Ils jouent aussi.
0: Ils jouent aussi, tout le monde joue ce soir. Taux régulier pour 1 000 $, c'est les quatre coins, ça compte également les lignes, c'est lignes dans tous les sens. Le jeu du X qui vaut 1 000 $, ça c'est deux diagonales qui se croisent au centre. On a la première carte pleine pour 1 000 $ aussi. Et deuxième chance à la carte pleine, fait qu'on est vraiment généreux. Et si jamais vous êtes nouveau avec nous autres, vous avez le numéro de téléphone derrière la carte, 819-228-2000. Vous devez appeler pour réclamer vos lots. Simple de même.
1: Oui, puis une petite notice aussi, ouais, pour ceux et celles qui jouent pour la première fois, on défait jamais les cartes.
0: Non, on
1: c'est
0: défait.
1: En continu.
0: Exactement, c'est en continu.
1: Des fois au camping, un peu pompette, on
0: oui.
1: défait la carte.
0: Ah, non. C'est vrai. Puis on n'est pas responsable des pannes de courant, j'ai mieux le répéter la semaine passée.
1: Ouais,
0: c'est pas
1: ça.
0: Facile avec Hydro.
1: Si jamais.
0: Oui. Ah, aussi, de bonne chance. On passe ça, taux régulier, ligne dans tous les sens, les quatre coins, ça compte. On se va dans les hauts, avec le haut 70.

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1: J'ai faim.
2: 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Ça donne le goût en plus, ça, là. Là. Une belle terrasse à part de
1: ça. Ben oui.
2: Mon Dieu.
0: Le I-23.

0: I-23.
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0: C'est possible de faire une ligne avec celle-ci. On s'en va dans les B avec le B3.

0: B3.
1: La boule du Ultramar de Shawinigan Sud, qui est située sur la 105e avenue à Shawinigan, bien évidemment, dépositaire des cartes du Radio Bingo.
0: B3.
1: Et Nicolas?
2: Oui?
1: Il y a des gens sur la ligne.
2: Ben lâche-moi donc, c'est gagné pour le tour régulier.
1: Ben, c'est merveilleux, ça.
2: Ben, c'est merveilleux. On va aller vérifier ça. On vous revient avec les résultats. Ne défaites pas vos cartes. On revient avec le jeu du X.
3: Ne défaites pas vos cartes. 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
2: Et on est de retour avec les résultats du tour régulier. Qui gagne ça, mon cher Jonathan?
3: Eh bien, il y a Serge Tifaud, il est de Saint-Paulin. Il est allé acheter sa carte à la boucherie 4 saisons, donc félicitations. Et c'est un lot qui est partagé avec Louise Boulanger d'Hérouville. Elle est allée chez Robichaud. Elle est, elle aussi, plus riche de 500 $.
2: Yes!
3: Et à partir de maintenant, on joue pour un X, les deux diagonales qui se croisent au centre.
2: Oui, monsieur.

0: tout ça.
1: Mais après le bingo.
0: Ah oui, ouais, pas pendant.
1: Non, c'est ça.
0: I-17. Le O-68.

0: au 68.
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0: Au 68. On tire la 10e boule. On va dans les I avec le I-28.

0: et 28.
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0: Et 28. Le N34.

0: N34.
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0: oui.
1: Fermé le lundi.
0: N34. Le B12.

0: B12.
1: Et c'est la 12e boule et c'est présenté par Meubles en vrac de Trois-Rivières qui offre la livraison également pour vos meubles.
0: B12. On reste dans les B avec le B8.

0: B8.
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0: B8. Le O72.

0: J'ai 60.
1: La boule de maître Jocelyn Perrault, qui est votre courtier agréé Remax et avocat depuis plus de 30 ans. Il est disponible 24 heures sur 24, 7 jours sur 7, sauf pendant le bingo, parce qu'il joue au bingo.
0: Ah, bon. Bon, il souhaite bonne chance.
1: On le salue.
0: Ben oui.
1: Il a jamais gagné.
0: Ah non?
1: Non, on n'en a jamais eu.
0: Ben coudon. J'ai 60. On reste dans les G avec le G54.

J'ai 54. J'ai 54. Le I-29.

et 29. Et 29. Le G58.

0: J'ai 58. J'ai 58. On cherche toujours un X, hein?
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0: On tire la 20e boule. On s'en va dans les B avec le B14.

0: B14.
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0: B14. Le I-22.

0: I-22.
1: La boule de Family Prix Marie-Ève Gélinas Diamachiche, qui est également dépositaire des cartes du Radio Bingo.
0: I-22. Bon, on n'ira pas trop loin, on va rester dans les I. On sort le I-16.

0: I-16.
1: I-16, d'être malade au Family Prix Chantal Gaboury de Masquinongé, qui est également dépositaire des cartes du Radio Bingo.
0: C'est beau, ça.
1: Oh, j'ai failli rire.
0: Oui. I-16.
1: D'excellents jeux de mots avec le I-16.
0: Et c'est présenté par qui, tes jeux de mots?
1: Le Family Prix Marie. Okay. Family Prix Chantal Gaboury.
0: Le G50.

0: J'ai 50.
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0: Ah oui. J'ai 50. Le O 74.

0: N40.
1: Qui est la boule de merci40.ca, l'endroit idéal pour crier « Bingo, j'ai tout trouvé ce que je cherchais ».
0: Ah, ben, ils ont tout, hein?
1: Ils ont tout.
0: C'est comme un bon vieux Corvette.
1: Ouais, c'est ça, mais pour du stock un peu plus gros.
0: Ah, OK. N40. Le I-20.

0: I20.
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0: B13.
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0: B13.
1: Et on est au jeu du X présenté par le salon funéraire Richard. Ça vaut 1000 $.
0: Courez après ça, là. Le M35.

N35. N35. Le O64.

0: au 64.
1: La boule du marché Bonichois-Bournival de Saint-Étienne-des-Grès qui est fière détaillant des cartes du Radio Bingo.
0: Au 64. Et c'est gagné, le jeu du X sur le O64. Il nous fallait que celle-ci.
1: Exact. Une excellente nouvelle. 819-228-2000 si vous avez la carte gagnante avec le X. Et on sera rendu à la 30e boule pour la carte pleine dans quelques secondes.
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1: On est de retour avec ce, après ce grand classique de Wilfred. C'est bon, cette chanson-là.
2: On s'en lasse pas.
1: C'est indémodable. Qui a gagné le jeu Twix?
2: Il s'agit de Jocelyne Lévesque de Saint-Gabriel-de-Brandon, qui est allée au Dollar à tout et les plus riches de 1 000 $.
1: Hey, ça se prend-tu bien, hein? Faire des vacances à l'aube de la rentrée?
2: Je serais très prenant.
1: Oh, tabarouette. La carte pleine est payante, elle aussi. Un autre 1 000 $ vous attend. Oui. Et c'est présenté par un partenaire, je me trompe
2: la
1: pas.
2: La résidence des bâtisseurs de Louisville.
1: Extraordinaire. Merci à la résidence de faire partie de notre aventure. On y va. On est rendu, comme tu as dit tantôt, à la 30e boule tirée pour ce soir. On va dans les B avec le B11.

0: B11.
1: C'est la boule du manoir du spaghetti de Trois-Rivières. 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
0: B11.
2: Le N36.

N36. N36. Le O71.

0: J'ai 57.
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0: J'ai 57. J'ai 48.

0: J'ai 48.
1: La boule de l'équipe des ventes de Country Pop, votre boule, peut-être chanceuse, c'est le temps de vous annoncer dans notre bingo.
0: J'ai 48. Bon, ben encore dans les G. J'ai 49.

J'ai 49. J'ai 49. Le B15.

0: B15.
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0: B15. On va aller faire un petit tour dans les I avec le I26.

I-26. Le G-53.

0: J'ai 53.
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0: J'ai 53.

0: Le G46. Coudon, on est dingé.
1: Faut que ça sorte.
0: Oui. G46.
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0: G46. On vous rappelle qu'on est toujours à la recherche de la première carte pleine.
2: Ça vaut 1 000 $.
0: Hey.
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0: On tire la 40e boule. On va dans les N avec le N44.

N44. Le I-19.

au 73. Au 73. Le I-25.

et 25. Et 25. Le B10, 1-0.

0: B10, 1-0.
1: Oui. Je m'en arrête, j'étais trop vite. La B10, c'est votre chambre d'amis, le Days Inn de Berthierville.
0: B10, 1-0. Le N31.

0: N31.
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0: N31. Le G55.

0: J'ai 55.
1: C'est un mythique restaurant qui est ouvert depuis 55 ans, le Patachou de Trois-Rivières.
0: Hey. Ah, c'est pour ça qu'il est j'ai 55.
1: Ben oui.
0: Mon Dieu, tout est dans tout.
1: Ben oui, on pense à tout quand arrive le temps d'attribuer une boule.
0: Ah,
1: là.
0: Mon Dieu. J'ai 55. Le B7.

0: B7.
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0: On la vendra un B7 bientôt.
1: Oui, bien, on envisageait, mais on n'en a pas trouvé.
0: C'est des entrepreneurs B7.
1: C'est le temps.
0: B7. Le I-18. I-18.
1: La boule de la tabagie grand-père de Louiseville, fier détaillant des cartes du Radio Bingo.
0: I-18. Bon, ça va des B? Donc, mon Dieu. Ça va dans les B. Bon, ça va dans les B. Avec le B2.
1: On s'en allait pas dans le pré, toujours bien?
0: Non. B2.
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0: B2. Ah ben, on court encore après la première carte pleine qui est présentée par la résidence des bâtisseurs.
1: C'est
0: de
1: exact. Ça n'a pas changé depuis ben, pas 2 minutes. Ah, okay. Résidence des bâtisseurs de Louiseville. Vous êtes salués.
0: On est rendu à la 50e boule tirée. On s'en va dans les I avec le I-24. I-24. I-24. Le B1.

0: B1.
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0: B1. Le N41. Le G56.

0: J'ai 56.
1: Et on est au mois d'août, hein? 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
0: C'est vrai le pire, hein?
1: Ah oui. Dire, on est plus proche de la neige, la nouvelle neige, que de la vieille neige. Là.
0: J'ai 56.
1: Les journées raccourcissent.
0: C'est vrai, ça.
1: Tu peux t'en sortir plein, là.
0: Eh oui. Ben, je le vis, moi, la semaine, je fais le matin.
1: Ah oui, ça
0: faisait clair au mois de juin, là, à 4 heures le matin.
1: Ah oui,
0: puis
1: c'est
0: maintenant.
1: Fini.
0: Ah, bon. Le haut 61. Continue le bingo avant de te mettre à broyer. Au 61.
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0: Au 61.
1: On est à la carte pleine, ça vaut 1 000 $. Soyez attentifs. On salue la résidence des bâtisseurs de Louisville.
0: Oui, on les salue, hein. C'est quoi leur rôle déjà avec nous, ça?
1: Hein?
0: C'est quoi leur rôle déjà avec nous?
1: Ils présentent la carte pleine, le jeu actuel, parce qu'on joue au bingo.
0: Ah, OK. Bon, mon Dieu. Le I-21.

0: et 21.
1: Et si vous en voulez plus du bingo, vous pouvez toujours aller à la salle de bingo au 503 sur le boulevard Saint-Maurice à Trois-Rivières. Tu sais, des fois, ça, on n'a pas eu assez avec le bingo à soir.
0: Ben, c'est ça.
1: Je sais pas si on l'a acclimatisé.
0: Sûrement.
1: Ça doit être.
0: Sûrement. Ça fume encore en plus d'un bingo, hein? Non, je pense pas.
1: Non. Mais l'air climatisé. Hey, on cherche une carte pleine, c'est toujours pas gagnant. Mine de rien, là.
0: I-21, je sais plus à combien de fois je suis rendu.
1: I-21 une fois, I-21 deux fois, I-21, on peut le dire plusieurs fois.
0: Le B5.

0: B5.
1: Et ça, ben, c'est la boule de ceux qui ont bien hâte que la neige fonde, l'érablière, la douceur.
0: Ah oui?
1: Pour le printemps.
0: Ben là.
2: J'espère qu'ils sont patients. 35 degrés.
0: Tabarouette. B5.
1: Le 819-228-2000, si vous avez une carte pleine. Le numéro est en arrière de la carte. Si des fois, dans l'énervement, vous ne vous souvenez plus c'est où.
0: Ouais, le meilleur truc, c'est de l'enregistrer dans votre cellulaire. Hein?
1: Aussi. Puis là, Nico, tu tournes autour. Il y en a qui vous en manquent une, deux.
0: Oui, c'est peut-être celle qui vous manque. On va dans les G avec le G59.

0: J'ai 59. J'ai 59.
1: Et Nicolas, il y a quelqu'un au téléphone?
0: Lâche-moi donc. On va aller voir si c'est bon.
1: Si.
0: Si ça gagne, c'est sur le G59. Pendant que Sylvie procède à téléphoner, à répondre, ouais. Rappelez-vous que la semaine prochaine, c'est toujours 4 fois 1000 piastres.
1: Et c'est gagné.
0: C'est gagné. Donc, on va aller vérifier ça. On vous revient avec la deuxième chance à la carte pleine, 819-228-2000.
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1: Ah oui, on est de retour. Et qui a gagné la première carte pleine ce soir?
2: On émettra un chèque au nom de Marielle Comeau de Saint-Léon-le-Grand qui a acheté sa carte à la tabagie grand-père de Louisville. Elle est seule et elle remporte le 1000$.
1: Hey, 1000$! C'est ce qui est merveilleux. C'est qu'on a toujours une deuxième chance à la carte pleine. Pour ceux et celles qui leur en manquaient une, ils étaient bien sur le nerf. Ben, on s'enligne vers cette deuxième chance. On va dans les B avec le B6.

0: B6.
1: La boule des fous de la pêche et de la chasse, parce qu'on sait qu'il y en a en ce moment des fous partout. 169 avenue Saint-Laurent à Louisville pour tout ce dont vous avez besoin pour la pêche et la chasse.
0: Bon.
1: Ce serait dommage que ce soit pas ça.
0: Ben oui.
1: Avec un nom de même.
0: Ben là, quand tu t'arrives, c'est un restaurant de sushi. C'est bête. B6. Et c'est gagné sur le B6 d'ailleurs. Donc, vous venez de perdre tout espoir si jamais c'est pas celle-là qui vous manquait. Joe, il y a
1: oui,
0: des.
1: 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Mm. 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Donc voilà l'ensemble de nos partenaires et on vous rappelle que vous aussi, vous pouvez acheter votre boule de bingo, suffit de communiquer avec l'équipe des ventes dès lundi.
0: Exactement. 819-228-2000, on vous rappelle, ça a été collé sur le B6. On vous revient avec les résultats.
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0: Hey, encore une personne qui gagne le 1 000$ toute seule.
1: C'est Vanessa Plante Lambert. Elle est de Saint-Angèle-de-Prémont. Elle a passé à la table J grand-père. Elle est donc plus riche de 1 000$ grâce à la seconde chance à la carte pleine. Et si on regarde la carte pleine, Glen, je vous le rappelle, elle a été gagnée par Marielle Comeau de Saint-Léon-le-Grand, qui elle aussi est passée à la Tabagie Grand-Père.
0: Oui.
1: Le jeu du X, c'est Justine Lévesque de Saint-Gabriel-de-Brandon. Elle a passé au Doloratou. Et il y a Serge Tifo de Saint-Paulin à la Boucherie 4 Saisons, qui lui se partage le jeu régulier avec Louise Boulanger d'Hérouville, qui est allée chez Robichaud. Alors voilà l'ensemble de nos gagnants. Ils sont 5 et la semaine prochaine, vous ferez peut-être partie de l'équipe des gagnants grâce à 4 fois 1000 $.
0: Un gros merci à Sylvie d'avoir été là avec nous encore une fois au téléphone ce soir. Joe, un gros merci, ce fut un bonheur.
1: Au plaisir.
0: Ben, absolument. On vous souhaite une excellente soirée sur nos ondes. N'oubliez pas de boire de l'eau, puis il fait chaud. Au revoir.
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1: 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Ah, une tique! 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
0: Yé, on part en voyage! Qu'est-ce que je dois prendre pour pas avoir le